UMI. Un tout nouveau lieu de retour, Consigne Action, a ouvert ses portes à Repentigny. Les citoyens peuvent ainsi se rendre à cette nouvelle installation pour retourner leurs contenants de boissons prêtes à boire, comme les canettes en aluminium, les bouteilles de plastique et les bouteilles de bière en verre. Notons qu'il s'agit du 6e lieu Consigne Action à ouvrir dans la région de Lanaudière depuis octobre 2024. Côté météo, ce soir, ce sera ensoleillé avec des passages nuageux et une température autour de 26 degrés. Cette nuit, ciel variable et une température autour de 15 degrés. Et demain, ce sera toujours un ciel variable et un mercure avoisinant les 28 degrés.

meilleur de la musique, c'est ici, à O1035, Colis Bombardier, qui vous accompagne jusqu'à minuit. 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

On est depuis lundi jusqu'à dimanche dans la 30e édition de la Semaine québécoise des personnes handicapées. Et l'objectif de cette semaine, c'est de sensibiliser et de mobiliser l'ensemble de la population québécoise à devenir des acteurs de changement dans leur milieu de vie. Et au Québec, écoutez bien ça, il y a plus d'1,5 million de personnes qui ont une incapacité. Ça, c'est 21% de la population âgée de 15 ans et plus. Il y a Rosalie Taillefer-Simard qui est l'une des porte-parole de cette semaine. Elle était dans le show Le Trafic avec Ghislain Demers pour nous en parler. Et si vous avez manqué l'entrevue, elle est disponible en ce moment sur notre site internet sur le haut1035.ca dans la section rattrapage.

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3: Voici vos nouvelles, Arsenal Média. Plus de 200 jeunes lannodois ont été récompensés la semaine dernière pour leurs résultats à l'examen ministériel d'histoire de 4e secondaire. Au total, 225 jeunes ont assisté à cette soirée de la Société nationale des Québécois et Québécoises de Lanaudière. Le but était de récompenser les élèves ayant obtenu une note de 95% ou plus. Ces derniers ont reçu un certificat de mérite. Des prix de présence ainsi que des bourses ont également été remis lors de l'événement. Les activités saisonnières de l'unité mobile d'intervention ont été lancées à Terrebonne. Composée de 7 policiers, l'unité veillera dans un premier temps au respect de la réglementation municipale, provinciale et fédérale. Les opérations zéro alcool et drogue du territoire de Terrebonne seront également assurées par l'UMI. Un tout nouveau lieu de retour, Consigne Action, a ouvert ses portes à Repentigny. Les citoyens peuvent ainsi se rendre à cette nouvelle installation pour retourner leurs contenants de boissons prêtes à boire, comme les canettes en aluminium, les bouteilles de plastique et les bouteilles de bière en verre. Notons qu'il s'agit du 6e lieu Consigne Action à ouvrir dans la région de Lanaudière depuis octobre 2024. Côté météo, ce soir, ce sera ensoleillé avec des passages nuageux et une température autour de 26 degrés. Cette nuit, ciel variable et une température autour de 15 degrés. Et demain, ce sera toujours un ciel variable et un mercure avoisinant les 28 degrés.

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0: émission. Ben, très bien, merci beaucoup.
1: Rémi Bombardier qui vous accompagne ce soir avec le meilleur de la musique ici à Au 103.5. Là, ça va rire en masse. Oh, que ça va rire en masse au Centre culturel des Jardins de Joliette dès demain. Si vous entendez des ricaneries là à partir de chez vous dans votre salon, c'est à cause de Simon Leblanc avec son spectacle présent, qui sera bien évidemment présent à son spectacle. Mais tous les billets sont déjà vendus, non seulement pour demain soir, mais pour ces 8 prochains passage à Joliette. 2 dates en août prochain, c'est tout vendu. Il y a 4 dates au mois d'octobre, ben c'est encore tout vendu. 17 novembre, tout vendu pareil. Et à noter qu'il y a 2 de ces spectacles qui seront également filmés pour ceux du 10 et du 14 octobre prochain. Mais pour les gens là, qui nous écoutent en ce moment et qui vont voir Simon Leblanc, ben bon spectacle pour l'avoir vu en show. Là. Oh! Sors de là avec les joues qui font mal, parce que t'as tellement ri de ta soirée, là.

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Jeanne Côté sera là demain au garage à Simon de La Valtrie, donc demain vendredi 5 juillet avec son spectacle Sortie de résidence. Elle arrive à l'aube de la trentaine et elle est gagnante également des Francouvertes 2023 et finaliste du prix Félix Leclerc 2024. Elle a une plume extraordinaire, son jeu piano, wow! Elle a un côté aussi folk et puré. Puis ça, là, oh, ça vient conquérir le cœur des Québécois et Québécoises dans les dernières années. Elle est extraordinaire. Elle sera pas seule, hein? Elle va être accompagnée sur scène par Arthur Bourdon-Durocher, Émilie Proulx et Zachary Boileau. Pour avoir des billets pour aller directement la voir, ben c'est directement sur le site internet chasse-galerie.ca. Ah ouais,

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4: Voici vos nouvelles, Arsenal Média. Plus de 200 jeunes lannodois ont été récompensés la semaine dernière pour leurs résultats à l'examen ministériel d'histoire de 4e secondaire. Au total, 225 jeunes ont assisté à cette soirée de la Société nationale des Québécois et Québécoises de Lanaudière. Le but était de récompenser les élèves ayant obtenu une note de 95% ou plus. Ces derniers ont reçu un certificat de mérite. Des prix de présence ainsi que des bourses ont également été remis lors de l'événement. Les activités saisonnières de l'unité mobile d'intervention ont été lancées à Terrebonne. Composée de 7 policiers, l'unité veillera dans un premier temps au respect de la réglementation municipale, provinciale et fédérale. Les opérations zéro alcool et drogue du territoire de Terrebonne seront également assurées par l'UMI. Un tout nouveau lieu de retour, Consignaction, a ouvert ses portes à Repentigny. Les citoyens peuvent ainsi se rendre à cette nouvelle installation pour retourner leurs contenants de boissons prêtes à boire, comme les canettes en aluminium, les bouteilles de plastique et les bouteilles de bière en verre. Notons qu'il s'agit du 6e lieu Consignaction à ouvrir dans la région de Lanaudière depuis octobre 2024. Côté météo, ce soir, ce sera ensoleillé avec des passages nuageux et une température autour de 26 degrés. Cette nuit, ciel variable et une température autour de 15 degrés. Et demain, ce sera toujours un ciel variable et un mercure avoisinant les 28 degrés.

Le meilleur de la musique, c'est ici, à O1035, Colly Bombardier, qui vous accompagne jusqu'à minuit. 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

On est depuis lundi jusqu'à dimanche dans la 30e édition de la Semaine québécoise des personnes handicapées. Et l'objectif de cette semaine, c'est de sensibiliser et de mobiliser l'ensemble de la population québécoise à devenir des acteurs de changement dans leur milieu de vie. Et au Québec, écoutez bien ça, il y a plus d'1,5 million de personnes qui ont une incapacité. Ça, c'est 21% de la population âgée de 15 ans et plus. Il y a Rosalie Taillefer-Simard qui est l'une des porte-paroles de cette semaine. Elle était dans le show Le Trafic avec Ghislain Demers pour nous en parler. Et si vous avez manqué l'entrevue, elle est disponible en ce moment sur notre site Internet sur le haut1035.ca dans la section rattrapage.

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4: Voici vos nouvelles, Arsenal Média. Plus de 200 jeunes lannodois ont été récompensés la semaine dernière pour leurs résultats à l'examen ministériel d'histoire de 4e secondaire. Au total, 225 jeunes ont assisté à cette soirée de la Société nationale des Québécois et Québécoises de Lanaudière. Le but était de récompenser les élèves ayant obtenu une note de 95% ou plus. Ces derniers ont reçu un certificat de mérite. Des prix de présence ainsi que des bourses ont également été remis lors de l'événement. Les activités saisonnières de l'unité mobile d'intervention ont été lancées à Terrebonne. Composée de 7 policiers, l'unité veillera dans un premier temps au respect de la réglementation municipale, provinciale et fédérale. Les opérations zéro alcool et drogue du territoire de Terrebonne seront également assurées par l'UMI. Un tout nouveau lieu de retour, Consignaction, a ouvert ses portes à Repentigny. Les citoyens peuvent ainsi se rendre à cette nouvelle installation pour retourner leurs contenants de boissons prêtes à boire, comme les canettes en aluminium, les bouteilles de plastique et les bouteilles de bière en verre. Notons qu'il s'agit du 6e lieu Consignaction à ouvrir dans la région de Lanaudière depuis octobre 2024. Côté météo, ce soir, ce sera ensoleillé avec des passages nuageux et une température autour de 26 degrés. Cette nuit, ciel variable et une température autour de 15 degrés. Et demain, ce sera toujours un ciel variable et un mercure avoisinant les 28 degrés.

Oli Bombardier qui vous accompagne ce soir avec le meilleur de la musique ici à Au 103.5. Là, ça va rire en masse. Oh, que ça va rire en masse au Centre culturel des Jardins de Joliette dès demain. Si vous entendez des ricaneries là à partir de chez vous dans votre salon, c'est à cause de Simon Leblanc avec son spectacle présent, qui sera bien évidemment présent à son spectacle. Mais tous les billets sont déjà vendus, non seulement pour demain soir, mais pour ces 8 prochains passage à Joliette. 2 dates en août prochain, c'est tout vendu. Il y a 4 dates au mois d'octobre, ben c'est encore tout vendu. 17 novembre, tout vendu pareil. Et à noter qu'il y a 2 de ces spectacles qui seront également filmés pour ceux du 10 et du 14 octobre prochain. Mais pour les gens là, qui nous écoutent en ce moment et qui vont voir Simon Leblanc, ben bon spectacle pour l'avoir vu en show. Là. Oh! Sors de là avec les joues qui font mal, parce que t'as tellement ri de ta soirée, là.

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1: Jeanne Côté sera là demain au garage à Simon de La Valterie, donc demain vendredi 5 juillet avec son spectacle Sortie de résidence. Elle arrive à l'aube de la trentaine et elle est gagnante également des Francouvertes 2023 et finaliste du prix Félix Leclerc 2024. Elle a une plume extraordinaire, son jeu piano, wow! Elle a un côté aussi folk et puré. Ça là, oh, ça vient conquérir le cœur des Québécois et Québécoises. Dans les dernières années, elle est extraordinaire. Elle sera pas seule! Hein? Elle va être accompagnée sur scène par Arthur Bourdon du Rocher, Émilie Prou et Zachary Boileau. Pour avoir des billets pour aller directement la voir, ben c'est directement sur le site internet chasse-galerie.ca.

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2: Voici vos nouvelles, Arsenal Média. Plus de 200 jeunes lannodois ont été récompensés la semaine dernière pour leurs résultats à l'examen ministériel d'histoire de 4e secondaire. Au total, 225 jeunes ont assisté à cette soirée de la Société nationale des Québécois et Québécoises de Lanaudière. Le but était de récompenser les élèves ayant obtenu une note de 95 % ou plus. Ces derniers ont reçu un certificat de mérite. Des prix de présence ainsi que des bourses ont également été remis lors de l'événement. Les activités saisonnières de l'unité mobile d'intervention ont été lancées à Terrebonne. Composée de 7 policiers, l'unité veillera dans un premier temps au respect de la réglementation municipale, provinciale et fédérale. Les opérations zéro alcool et drogue du territoire de Terrebonne seront également assurées par l'UMI. Un tout nouveau lieu de retour, Consignaction, a ouvert ses portes à Repentigny. Les citoyens peuvent ainsi se rendre à cette nouvelle installation pour retourner leurs contenants de boissons prêtes à boire, comme les canettes en aluminium, les bouteilles de plastique et les bouteilles de bière en verre. Notons qu'il s'agit du 6e lieu Consignaction à ouvrir dans la région de Lanaudière depuis octobre 2024. Côté météo, ce soir, ce sera ensoleillé avec des passages nuageux et une température autour de 26 degrés. Cette nuit, ciel variable et une température autour de 15 degrés. Et demain, ce sera toujours un ciel variable et un mercure avoisinant les 28 degrés.

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Bienvenue dans les 100 000 matins du Haut 103.5 édition du vendredi. Nous sommes le 5 juin. C'est une pas pire journée qui nous attend, par ça, soleil, nuages. On a 30 % de risque d'averse, mais en après-midi. Du temps chaud, encore une fois, 29 le maximum attendu aujourd'hui. Ce soir, cette nuit, des nuages, 30 % de risque d'averse en fin de nuit, avec un minimum à 17. La fin de semaine, ben, ça fait dur. Des averses pour demain, un risque d'orage aussi en après-midi. 22 comme maximum, 28 avec humidex. Dimanche, encore des averses. Maximum 23. Actuellement, sur le Grand Joliette, on a 14 degrés. Soleil qui s'est levé à 5h04 ce matin, se couche ce soir à 20h40. En manchette ce matin, 3 meurtres en 3 jours du côté du Grand Montréal. C'est assez inquiétant, on va y revenir dans les prochaines minutes. Et ça nous annonce possiblement un été sanglant. On va y revenir, je vous le disais. Au sport, défaite hier des Golden Knights de Vegas qui avaient pris les devants 2-0. Ils ont perdu le match. Donc, la série est égale, une victoire de chaque côté. Et on s'en va maintenant du côté de Vegas et on s'aperçoit de plus en plus que le Canadien a été battu par une très bonne équipe. Les Alouettes ont gagné leur premier match hier, c'était l'ouverture de la saison. Et on part avec une victoire en prolongation, on va y revenir aussi. Showbiz, Émilie Bégin et puis Guillaume Lemaitre-Vierge qui vendent leur maison du côté de Saint-Sauveur, si jamais ça vous tente d'habiter la maison habitée actuellement par Émilie Bégin et Guillaume Lemaitre-Vierge, ben c'est quoi? 1,4 million, je vous donne les détails dans les un petit peu plus tard aussi. On est là pour les trois prochaines heures. On parle chaud en douceur avec Okoumé. Voici Dis-moi pas ça. Ah, dis-moi pas ça. Hey, c'est vendredi, les amis. Bonne journée, bon déjeuner, bonne fin de semaine.

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1: Ouais, dans la presse. D'abord, ce matin, ben, on nous parle de ces trois meurtres qui ont été commis en trois jours dans le Grand Montréal. D'abord, mardi après-midi, un homme de 22 ans qui a été tué dans un Walmart de Montréal.

0: Est-ce que ça nous annonce un été chaud, un été mouvementé? Possiblement. Il y a Maria Mourani, qui est criminologue, qui dit « Le citoyen moyen n'est pas nécessairement visé. » Elle dit « Ils vont s'entretuer entre eux. » Toujours aussi, cependant, le risque d'une balle perdue. D'ailleurs, il y a deux jeunes femmes innocentes qui, le mois dernier, ont été blessées par une balle perdue dans une boîte de nuit. Le tireur visait, semble-t-il, un membre de gang de Rivière-des-Prairies. On nous en parle, d'ailleurs, ça fait la une de la presse ce matin. On a parlé avec ces deux jeunes femmes rencontrées par la presse, nous racontent leur histoire. Ça fait la une également du Journal de Montréal, l'été qui s'annonce sanglant. Trois meurtres qui n'augurent rien de bon. Trois hommes tués en trois jours. Ça laisse présager un été chaud sur le plan de la criminologie. On nous donne des détails sur chacun de ces meurtres. Pour le meurtre à Laval, on parle là aussi d'un membre d'un violent gang de rue de l'ouest de Montréal. C'est ce que nous rapporte aussi le Journal de Montréal. Il a été abattu devant sa résidence dans le quartier Auteuil à Laval. Selon les autorités, il s'agit d'un meurtre lié au crime organisé. Et concernant le meurtre au Walmart, la victime a été tuée après des insultes raciales. C'est ce que rapporte le Journal de Montréal de ce matin. On nous parle également en une du Journal de Montréal du dossier santé numérique et des chimios qui sont retardés. Ça inquiète les médecins. Des sources qui disent c'est dangereux, c'est chaotique, c'est inefficace, ça va mal. Des traitements de chimiothérapie retardés avec le dossier santé numérique. Des médecins le déplorent. Ça avait été dit, ça, il y a quelques semaines. C'est pas vraiment une surprise. Les détails dans le Journal de Montréal de ce matin. Et dans le Devoir, en une du Devoir ce matin, on nous parle, entre autres, d'économie, les exportations métallurgiques québécoises qui sont en chute libre. Et on nous parle des Robins des Ruelles qui récidivent, ils ont cambriolé une nouvelle épicerie métro. Les détails aussi dans le Devoir de ce matin. Il est 6h10.
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Ouais, je vous le disais, on nous annonce des averses. Il y a un risque d'orage demain après-midi. Donc, ce qu'on a fait, c'est qu'on a déplacé le Bertifest de Berthierville de samedi à dimanche. Donc, ça se passe dimanche qui vient, 7 juin, Parc Sainte-Geneviève. Même principe, du fun et puis de la bouffe. Un festival gourmand et amusant. Festival de chez nous avec de la musique, des jeux, de la boisson, de la bouffe, une vingtaine de kiosques. 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Parlant de bonne bouffe, voici Scooter Gaz et leur hommage à Ricardo.

0: Ouais. Un petit bec peut-être pour finir ça. Ça ira bien.
1: Ah! Oui, 6h23, nous sommes le 5 juin. Si c'est votre anniversaire aujourd'hui, bonne fête. Vous êtes né un 5 juin, tout comme le journaliste, animateur, Pierre Bruno, lecteur de nouvelles durant je sais pas combien d'années du côté de TVA, la référence. Né en 1952, Pierre Bruno, aujourd'hui à la retraite, il a 74 ans. Et à pareille date, en 1971, naissait l'acteur américain Mark Wahlberg. Lui, avant d'être acteur, il était chanteur, se faisait appeler Marky Mark.

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10: Oui, premier coup d'œil, circulation, ben c'est vendredi. Vous le savez, le vendredi, c'est toujours plus facile le vendredi matin. Et c'est le cas, encore une fois. C'est ouvert partout, partout, partout. Rejoignez Montréal, la 40, la 25, la 640, le Grand Joliette, 131, 158, partout. Ça va bien.
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10: Avec Jessica Potsou. Jessica, il y a bien des gens qui vont recevoir de l'argent du gouvernement aujourd'hui.
16: Tout à fait. L'une des principales mesures d'aide financière mises en place par le gouvernement libéral sera versée dès aujourd'hui dans les comptes bancaires des Canadiens admissibles. Annoncé pour la première fois en janvier, les versements complémentaires au titre de l'allocation canadienne pour l'épicerie et les besoins essentiels commenceront à être octroyés aujourd'hui. Ce programme, anciennement appelé Crédit pour la TPS-TVH, est généralement versé tous les trimestres aux ménages à faible revenu afin de les aider à faire face à la hausse du coût de la vie. On estime que 12 millions de Canadiens seront admissibles à cette prestation ponctuelle dont le montant varie en fonction de la taille du ménage. Un adulte seul sans enfant peut recevoir jusqu'à 267$, tandis qu'un couple avec deux enfants peut recevoir jusqu'à 533$. Chez nous, des partenaires de Centraide Lanaudière ont été honorés pour leur engagement et leur impact dans leur communauté. Michel Amouègue, l'entreprise d'évolution, la Maison des jeunes de Repentigny et Ginette Lampron ont ainsi reçu des prix reconnaissance. Finalement, Centraide a profité de cet événement pour remercier donateurs, bénévoles et partenaires qui s'impliquent à l'année longue. Bonne nouvelle, la ville de Joliette a renouvelé son entente avec l'école Natation en Forme. Cette entente a pour but de soutenir l'accès aux activités aquatiques offertes aux citoyens. Ainsi, la ville offrira une aide financière correspondant à 50% du coût d'inscription au cours offert à la piscine du campus Saint-Joseph. Notons que cette aide sera accordée aux Joliettins de tous âges. En terminant, plus de 200 jeunes lanaudois ont été récompensés la semaine dernière pour leurs résultats à l'examen ministériel d'histoire de 4e secondaire. Au total, 225 jeunes ont assisté à cette soirée de la Société nationale des Québécois et Québécoises de Lanaudière. Le but était de récompenser les élèves ayant obtenu une note de 95% ou plus. Ces derniers ont reçu un certificat de mérite, des prix de présence ainsi que des bourses ont également été remis lors de l'événement. Voilà, ça complète. 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
10: OK, on va parler de sport un peu. Vous dire que les Alouettes, hier, amorçaient leur saison 2026. Ils ont fait ça de belle façon en gagnant 30-27 contre les Tiger Cats à Hamilton. Ça n'a pas été facile. Victoire acquise en prolongation. Tiré de l'arrière 10-0 en début de match. 24-10 au troisième quart. 27-24. En toute fin de match, on a créé l'égalité à la dernière seconde avec un placement et a gagné le match, donc en prolongation avec un autre placement. Sinon, au tennis à Roland-Garros, on a aujourd'hui les demi-finales chez les hommes. Hier, Gabriela Dabrowski a perdu en finale du double mix. Du côté du soccer, un match amical, le dernier pour le Canada avant la Coupe du Monde, c'est contre l'Irlande ce soir, 19h à Montréal. Au basketball, la finale se poursuit, deuxième match entre les Knicks de New York et puis les Spurs de San Antonio, c'est ce soir à 20h30. Et les Blue Jays aussi qui ont gagné hier 7-2 contre les Braves d'Atlanta, donc on évite le balayage et on amorce une nouvelle série ce soir à Toronto contre les Orioles de Baltimore. Côté météo, une alternance soleil-nuage. Aujourd'hui, 30% de risque d'averse en après-midi avec un maximum à 29. Ce soir, cette nuit, des nuages, 30% de risque d'averse en fin de nuit, minimum 17. Demain, waouh, des averses. Il y a un risque d'orage en après-midi, 22 comme maximum. Des averses aussi pour dimanche, maximum 23. Présentement, sur le Grand Joliette, on a 14 degrés. Et si ça vous tente d'avoir tout un vendredi soir, tout un, il y a ce soir du côté de Saint-Jean-de-Matin un hommage à Metallica. C'est avec le groupe, le groupe s'appelle, attendez, Alcoolica. Ouais. Le plus grand band d'hommage à Metallica au Québec. Alors, c'est une soirée métal, une soirée explosive. Les billets sont sur le, en vente sur le experiencemata.ca. 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Et ce soir, ben, c'est ça. Ça va brasser avec cet hommage à Metallica. On va, dans les prochaines minutes, se rappeler une pièce qui était numéro 1 sur le palmarès Billboard il y a 40 ans, jour pour jour, en 1986. Mais d'abord, voici Arpin Lépine.

Dans le passé, ce matin, une pièce qui était numéro 1 sur le Billboard à pareille date. On s'en va le 8 juin 1986, donc 40 ans derrière, une pièce tirée du tout premier album de Whitney Houston, lancé en 1985, et la pièce s'est retrouvée au sommet en 1986, Greatest Love of All.

0: Quelle voix met des narines qui malheureusement ont beaucoup trop servi?
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0: des suggestions de sorties dans la région, pas trop loin pour la fin de semaine de sorties ou d'activités. On a notamment du côté de Montréal la pièce Plaisir interdit qui est jouée du côté du Théâtre Comédie de Montréal sur de Maisonneuve. 11-13 boulevard de Maisonneuve Est à Montréal, dans le quartier des spectacles. C'est 6 personnages aux airs puritains qui nous transportent dans l'ambiance d'un cabaret grivois au début du 20e siècle. Jamais vulgaire, mais vous allez rire, c'est sûr. Ça, c'est présenté ce soir, 20h, donc, au Théâtre Comédie de Montréal. En fin de semaine, aujourd'hui, demain et dimanche, les régates internationales de Sorel-Tracy avec beaucoup d'action. 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
0: Ouais, circulation, mais ça va bien. Encore une fois, c'est facile. Partout, c'est ouvert. 40, 25, 6, 40. Rue Notre-Dame à Repentigny, le Grand Joliette aussi. Il fait beau. C'est presque l'été. C'est vendredi. Ça va toujours bien.
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2: Ouais, je vous dis, vous avez entendu la publicité du Bertifest qui devait avoir lieu demain à cause des orages prévus. Ben, c'est remis à dimanche. Donc, dimanche, c'est le Bertifest, toujours du côté du parc Sainte-Geneviève à Berthierville.
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3: Bon vendredi, ici Louis-Philippe Arnoirel. Les maires des grandes villes canadiennes, dont la mairesse de Montréal, Soraya Martinez-Ferrada, estiment que la lutte contre l'itinérance devrait également être considérée par Ottawa comme un projet de construction nationale. Ils demandent au gouvernement de consacrer 3,5 milliards de dollars par année à la réduction de l'itinérance chronique. Ce chiffre provient d'une recommandation formulée en 2024 par l'ancien directeur parlementaire du budget, Yves Giroux. Il avait alors estimé qu'il s'agissait du niveau de dépenses supplémentaires nécessaires si le gouvernement fédéral souhaitait réduire de moitié l'itinérance chronique. Par ailleurs, le gouvernement caquiste refuse de s'engager à tenir un sommet sur l'itinérance comme le demandait une coalition de personnalités et d'organismes. La première ministre Christine Fréchette a reconnu hier la nécessité d'une meilleure coordination comme la coalition le fait valoir. Or, elle ne s'est pas avancée en faveur d'un sommet, contrairement au Parti québécois et au Parti libéral. À la fin mai, à l'initiative de l'ancienne première ministre Pauline Marois, un regroupement a réclamé un engagement de chacun des grands partis. Madame Fréchette a rappelé hier que son ministre des Affaires municipales, Samuel Poulain, allait tenir un sommet avec les villes dans quelques semaines et qu'il sera notamment question d'itinérance. Et pour terminer, toujours à Québec, tout indique que les conservateurs d'Éric Duhaime bloqueront l'adoption d'un projet de loi qui interdirait les boissons énergisantes aux moins de 16 ans. Le dépôt prochain d'un projet de loi sur les boissons énergisantes a fait vivement réagir à l'Assemblée nationale hier. La députée indépendante de Rimouski, Maïté Blanchette-Vézina, associée au PCQ, a dit soupçonner le gouvernement caquiste d'agir dans le dossier par pur opportunisme. Québec solidaire, le Parti libéral et le Parti québécois ont déjà annoncé qu'ils appuyaient la démarche du gouvernement. C'est ce qui complète vos actualités Arsenal Média. Passez une bonne journée sur nos ondes.
2: On parle de sport et on va commencer avec cette victoire hier des Hurricanes. Ça me fait mal de le dire. Ils ont gagné 4-3 en prolongation. Vegas avait pris les devants 2-0, menait 2-0 avec 10 minutes à jouer. Et les Hurricanes ont marqué 3 fois. Vegas a créé l'égalité pour faire 3-3. Et finalement, en prolongation, Seth Jarvis qui a marqué le but gagnant. Prochain match, donc, c'est demain soir, 20h. On s'en va maintenant du côté de Vegas. Et à la boxe hier au Casino de Montréal, victoire pour le Vénézuélien Albert Ramirez. Il a gagné par décision partagée contre le Britannique Leron Richards. Côté météo maintenant pour d'abord la journée d'aujourd'hui. Je vous le dis tout de suite, c'est pas une très, très belle fin de semaine qui nous attend. Aujourd'hui, une alternance soleil-nuage, donc ça, c'est pas si mal. Il y a 30% de risque d'averse en après-midi. 29 le maximum aujourd'hui. Ce soir, cette nuit, des nuages, 30% de risque d'averse en fin de nuit, minimum 17. Et demain, ben, ça part. Des averses, risque d'orage en après-midi, 22 comme maximum, 28 avec humidex. Dimanche, des averses, maximum 23. Actuellement, sur le Grand Joliette, on a 14 degrés. Le soleil s'est levé à 5h04 ce matin, se couche ce soir à 20h40.
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coucher du soleil à 20h40. Il veille, c'est presque 9h, ça. Dommage que les nuages soient là pour le cacher, mais bon. On est dans la période de l'année où il y a beaucoup, beaucoup. Les journées sont longues, hein, vraiment. Les périodes d'ensoleillement sont géniales. On va parler dans la prochaine heure. Ben, enfin, on va recevoir Diane Lesage avec Lucie Lemay pour la chronique de la SAQ. Mais ce matin, il n'y a pas de vin. Pas ça, il n'y a pas de vin. Il n'y a pas de vin parce que on va recevoir ce matin Catherine Blier. Elle est de la distillerie Vent du Nord. Et elle apporte un gin et un limoncello. Ah! Autour de 7h50 ce matin. Vous aurez votre chance dans l'heure aussi pour ces billets privilèges pour l'effet Lisa, la première, avant même la première, l'effet Lisa, vous le savez, un théâtre musical inspiré de l'œuvre de Richard Desjardins. Et avant la première, on organise une soirée pour des chanceux autour du piano avec les créateurs et les créateurs, les artistes du spectacle. En fait, c'est une paire de billets tous les jours en semaine, durant 3 semaines, Ghislain et moi. Ghislain ou moi, hier c'était lui, donc aujourd'hui c'est moi, avec une petite question dans l'heure. Ça s'en vient. Et pour partir l'heure de 7h en musique, voici les Red Hot Chili Peppers. Bon déjeuner tout le monde.

0: dans demain.
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2: Ouais, dans la presse d'abord ce matin, on nous parle de ces trois meurtres qui ont été commis en trois jours dans le Grand Montréal. D'abord, mardi après-midi, un homme de 22 ans qui a été tué dans un Walmart de Montréal-Nord. Il y a quatre jeunes de 15 ans qui ont été arrêtés. Trois ont été accusés en lien avec ce meurtre. Mercredi soir, un autre jeune homme de 22 ans a été tué par balle au parc de Turin, dans le quartier Villeray. La victime était, semble-t-il, selon la presse, affiliée à un gang de rue du quartier Villeray. Et hier matin, un homme que la police associe à un gang de l'ouest de Montréal a lui aussi été abattu dans un quartier résidentiel de Laval. Le fait que deux des trois victimes semblent liées à un gang, est-ce que ça nous annonce un été chaud, un été mouvementé? Possiblement. Il y a Maria Mourani, qui est criminologue, qui dit le citoyen moyen n'est pas nécessairement visé. Elle dit, ils vont s'entretuer entre eux. Il y a toujours, cependant, le risque d'une balle perdue. D'ailleurs, en une de la presse ce matin, une autre nouvelle qui nous parle de deux jeunes femmes innocentes qui, le mois dernier, ont été blessées par une balle perdue dans une boîte de nuit. Le tireur visait, semble-t-il, un membre de gang de Rivière-des-Prairies. On nous en parle donc dans la presse. On a rencontré les deux jeunes filles. Journal de Montréal, ça fait la une également. L'été s'annonce sanglant. Trois meurtres en trois jours. Trois meurtres qui n'augurent rien de bon. Et qui laisse présager un été chaud sur le plan de la criminalité. On a quelques détails additionnels aussi sur ces différents meurtres. D'abord, celui de Laval, on nous dit que c'est un membre d'un violent gang de rue de l'ouest de Montréal abattu par balle hier matin devant sa résidence du quartier Auteuil à Laval. Selon les autorités, on pense qu'il s'agit d'un meurtre lié au crime organisé. Et les détails aussi concernant ce meurtre dans le Walmart à Montréal-Nord. Un meurtre... En fait, la victime aurait été tuée après des insultes raciales. C'est ce qu'on peut lire ce matin dans le Journal de Montréal. Toujours en une du Journal de Montréal, on nous parle ce matin du dossier santé numérique des chimios qui sont retardés et qui inquiètent les médecins. On dit c'est dangereux, c'est chaotique, c'est inefficace, ça va mal. Des traitements de chimiothérapie retardés avec le dossier santé numérique. Et là, des médecins déplorent la situation. On nous en parle également dans Le Devoir ce matin, des demandes qui se perdent en raison du déploiement du dossier santé numérique. On nous parle également des exportations métallurgiques québécoises qui sont en chute libre. Vous avez les détails dans Le Devoir de ce matin. 7h12, c'est là on envoie pour ceux qui, en fin de semaine, s'en vont au camping. Fera pas beau, beau, beau, je sais. J'espère qu'il y aura quand même quelques éclaircies. Qu'on puisse jouer un petit peu aux poches. Hein? Scotch and poche. Voici les Blue Jeans Bleus.

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On en remet une par jour en semaine. Notre paire de billets aujourd'hui est en lien avec une chanson de Richard Desjardins. Donc, je vous donne des paroles d'une chanson de Richard Desjardins et vous devez me dire le titre de la pièce. OK? J'aurais dû, ben dû, donc dû, farmer ma grand gueule. 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Vous la connaissez, c'est un classique. J'aurais dû, ben dû, donc dû, farmer ma grand gueule. 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Vous avez le titre de la pièce. 450-753-1035 par téléphone. On peut le faire par Internet sur le au1035.ca. Texto, ça fait l'affaire aussi. Je vous souhaite la meilleure des chances.

0: Laurent Saint-Martin dans les 100 000 matins à 7h22 minutes. D'autres suggestions sorties, activités pour la fin de semaine. D'abord, demain, du côté de Terrebonne, c'est le relais pour la vie Rive-Nord de la Société canadienne du cancer. Le thème de cette année, faisons briller les étoiles. Ça se passe demain à l'île des Moulins. Je sais qu'il annonce la pluie. Je sais pas, mais en tout cas, c'est prévu pour demain. Émile Bilodeau, demain soir, à l'église Saint-Antoine à la Valtrie avec son show Bill aux îles. On a aussi demain soir à Saint-Jacques, à la salle Julie Potier du collège Esther Blondin, Rainbow, la drag queen avec son spectacle Nostalgie, et toujours du côté de Saint-Jacques, toujours à la salle Julie Potier. Dimanche, en après-midi, à 14h, l'orchestre fait son cinéma avec le Grand Orchestre de Joliette, un concert printanier. On va nous jouer des pièces qu'on a entendues au cinéma dans des films comme Rocky, SWAT, le fabuleux destin d'Émilie Poulain, Le Bon, la Brute et le Truand, Pirates des Caraïbes, Trône de Fer. Vraiment, si vous aimez et la musique et le cinéma, vous allez triper, c'est certain.
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3: Ouais, tout allait bien, mais ça s'est gâté un peu. D'abord, la 40 pour rejoindre Montréal. Pour ce qui est du pont Charles de Gaulle, ça va, mais si vous optez pour la 640, il y a une petite congestion là, dans la bretelle. Une fois rendu à Montréal, ça va jusqu'à Marien, parce qu'après Marien, il y a eu un incident. Incident 40 Ouest, juste avant l'entrée pour le boulevard Ray Lawson. Donc, il y a eu accident. Alors, il y a une voie de retranchée et puis ça crée une bonne congestion depuis un petit peu après Marien. La rue Notre-Dame à Repentigny pour le pont Le Gardeur, ça va bien. 640 vers la 40. Petite congestion aussi à la hauteur de la montée du Mai. 25 Sud pour Laval, ça va super bien. C'est facile, c'est au vert. Il y a une petite congestion sur le chemin Gascon à Mascouche venant de la plaine vers la 640 depuis le chemin Comtois jusqu'à la rue Napoléon. Sinon, 158, 131. Ça, présentement, à cette heure-ci, ça va bien, c'est facile, c'est au vert.
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3: Jessica, il y a des gens qui vont recevoir de l'argent aujourd'hui du gouvernement.
7: Tout à fait. L'une des principales mesures d'aide financière mises en place par le gouvernement libéral sera versée aujourd'hui dans les comptes bancaires des Canadiens admissibles. Annoncé pour la première fois en janvier, les versements complémentaires au titre de l'allocation canadienne pour l'épicerie et les besoins essentiels commenceront à être octroyés aujourd'hui. Ce programme, anciennement appelé Crédit pour la TPS-TVH, est généralement versé tous les trimestres aux ménages à faible revenu afin de les aider à faire face à la hausse du coût de la vie. On estime que 12 millions de Canadiens sont admissibles à cette prestation ponctuelle dont le montant varie en fonction de la taille du ménage. Un adulte seul sans enfant peut recevoir jusqu'à 267 $, tandis qu'un couple avec deux enfants peut recevoir jusqu'à 533 $. Chez nous, des partenaires de Centraide Lanaudière ont été honorés pour leur engagement et leur impact dans leur communauté. Michel Amouegg, l'entreprise d'évolution, la Maison des jeunes de Repentigny et Ginette Lampron ont ainsi reçu des prix de reconnaissance. Finalement, Centraide a profité de cet événement pour remercier donateurs, bénévoles et partenaires qui s'impliquent à l'année longue. Bonne nouvelle, la ville de Joliette a renouvelé son entente avec l'école Natation en forme. Cette entente a pour but de soutenir l'accès aux activités aquatiques offertes aux citoyens. Ainsi, la ville offrira une aide financière correspondant à 50% du coût d'inscription aux cours offerts à la piscine du campus Saint-Joseph. Notons que cette aide sera accordée aux Joliettins de tous âges. En terminant, plus de 200 jeunes Lanaudois ont été récompensés la semaine dernière pour leurs résultats à l'examen ministériel d'histoire de 4e secondaire. Au total, 225 jeunes ont assisté à cette soirée de la Société nationale des Québécois et Québécoises de Lanaudière. Le but était de récompenser les élèves ayant obtenu une note de 95% ou plus. Ces derniers ont reçu un certificat de mérite. Des prix de présence ainsi que des bourses ont également été remis lors de l'événement. Voilà, ça complète. 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
3: OK, on parle de football. Les Alouettes, hier, qui ont gagné leur match d'ouverture de la saison 2026, c'était du côté de Hamilton. On a battu les Tiger Cats 30-27 en prolongation. Ça n'a pas été facile. D'abord, je vous le disais, ça s'est joué en prolongation. Et les Alouettes tiraient de l'arrière 10-0 en début de match, 24-10 au troisième quart, 27-24 en toute fin de match. On a créé l'égalité à la dernière seconde avec un placement et gagné le match en prolongation avec un autre placement. Et peut-être vous dire qu'au tennis, Roland-Garros, aujourd'hui, on a les demi-finales chez les hommes. Hier, Gabriela Dabrowski a perdu en finale du double mixte. soccer. On a un match amical ce soir, le dernier avant la Coupe du Monde pour le Canada. C'est contre l'Irlande à Montréal à 19h. Basketball, c'est la finale qui se poursuit. Deuxième match entre les Knicks de New York et les Spurs de San Antonio à 20h30. Et sur la scène régionale, il y a du baseball également avec le Royal qui joue à Laval ce soir à 19h30. On sera à domicile à Repentigny dimanche après-midi à 13h contre les Voyageurs de Jonquière. C'est un très, très bon début de saison, encore une fois, cette année pour le Royal. Côté météo, une alternance soleil-nuage aujourd'hui, 30% de risque d'averse en après-midi, maximum 29. Ce soir, cette nuit, des nuages, 30% de risque d'averse en fin de nuit, minimum 17. La fin de semaine, ça fait dur un peu. Les averses pour demain, un risque d'orage aussi en après-midi, maximum 22. Dimanche, et 28 avec humidex. Dimanche, des averses, maximum 23. Présentement, sur le Grand Joliette, on a 14 degrés. Et je vous rappelle que c'est aujourd'hui que débute sur Crave l'émission Fear Factor Célébrité. C'est animé par Patrick Huard et parmi les célébrités qui participent à l'émission, on a Mariana Mazza, Olivier Primo, Marilyn Jonca, Guy Jodoin. Deux premiers épisodes qui arrivent aujourd'hui sur Crave et par la suite, deux nouveaux épisodes à chaque semaine.

0: Possible séparation et une maison en vente pour Émilie Bégin et Guillaume Lemaitre-Vierge. On va y revenir dans les prochaines secondes. Le temps de saluer tout d'abord les gens qui nous écoutent du côté de Saint-Ligory, de l'Assomption et de Saint-Ignace de Loyola.
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0: Ouais, si jamais ça vous tente de déménager, il y a Émilie Bégin et puis Guillaume Lemaitre-Vierge qui ont mis leur maison en vente. C'est du côté de Saint-Sauveur. On demande près de 1,4 million de dollars. C'est 1 395 000 dollars, mais c'est toute une cabane, moi, vous dire. 5 chambres, notamment une vaste suite des maîtres. On a salon avec plafond cathédral, 2 salles de bain complètes, 1 salle de bain partielle. On a un grand îlot dans la cuisine. Une abondance de rangements. Ce sont des gens en forme. Donc, il y a un gym à part de ça. Dans la cour, ben, trampoline, coussin de gymnastique. Devait avoir un arbre aussi. Tu sais, un arbre. Si ça vous tente, c'est 1,4 million de dollars. Donc, tout près de 1,4 million de dollars. Mais selon ce que le magazine Séjour nous rapporte, ce serait à cause d'une séparation. Ils seraient séparés, semble-t-il, après près de 10 ans ensemble. Donc, si ça vous tente de potiner un peu, c'est dans le magazine 7 jours.
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2: Oui, la chronique vinicole du vendredi matin avec Diane Lesage, sommelière. Bon matin, Diane.
3: Bon matin, Sylvain.
2: On n'a pas de vin ce matin.
3: Hey, non, on est dans le fort ce matin.
2: On est dans le fort ce matin. Lucie Lemay des enseignes Aptec Signature est avec nous aussi. Bon matin, Lucie.
4: Bon matin.
2: Et je te laisse, Diane, nous présenter notre invité ce matin.
3: Oui, aujourd'hui, on est dans le cadre de la semaine des distilleries québécoises et on découvre une entreprise qui met littéralement les saveurs boréales du Québec en bouteille. Donc, j'ai le plaisir de recevoir Catherine Blier, propriétaire de la distillerie Vent du Nord à Baie-Comeau. Bonjour, Catherine.
4: Bonjour tout le monde.
2: D'abord, merci d'avoir fait le trajet Baie-Comeau-Joliette. Vous serez d'ailleurs en succursale cet après-midi avec vos produits, hein, c'est
3: oui,
2: ça?
3: Exactement. On aura la chance d'avoir Catherine avec nous qui fera déguster tout sa belle gamme de produits.
2: On va goûter deux produits ce matin?
3: Oui, tout à fait. On aura un gin, le Arcosa, et on aura son limoncello qui sublime, okay, okay. Le Perside.
2: Juste avant d'y aller avec ces produits, Catherine, d'où est venue l'idée de vous lancer en affaires dans le monde de la distillerie? Il y a quoi, 7 ans maintenant, c'est ça?
4: 7 ans maintenant. Donc, on a fait nos premières ventes à la distillerie en fait en janvier 2020. Donc, okay. En pleine pandémie, les premières bouteilles se sont écoulées 800 bouteilles en 3 heures. Fait qu'on était sur notre petit nuage là, dès la première journée d'opération.
2: Wow.
4: Mais ça n'a pas commencé là. Ouvrir une distillerie au Québec, c'est... Moi, je me suis lancée là-dedans. En fait, ouais. C'est un parcours très rocambolesque. Donc, je suis policière de formation. Je viens du Saguenay-Lac-Saint-Jean. J'ai été amenée par le vent du Nord sur la côte nord. Sur la côte nord, dans le fond, j'ai toujours été une passionnée du terroir et j'ai vraiment remarqué en fait sur la côte nord les trésors qu'on peut y retrouver, la richesse du territoire et le fait le territoire est tellement grand, c'est tellement gros et l'influence du climat sur les aromates et les petits fruits m'a complètement conquis.
2: Donc on a mis Baie-Comeau en bouteille.
4: Voilà, la côte nord en bouteille, pas juste Baie-Comeau. On travaille vraiment pour la côte nord, évidemment basée à Baie-Comeau, mais voilà, c'est ça qui m'a amené, c'est vraiment la nature en fait qui m'a amené à vouloir créer des spiritueux de qualité.
2: On est rendu à 13 produits aujourd'hui?
4: 13 produits à la distillerie, un 14e qui sort vraiment sous peu.
2: OK, OK. Ouais, Diane, tu en as sélectionné 2.
3: Oui, on va commencer avec le gin Arcosa, un gin qui goûte vraiment le nord du Québec. Tu peux nous en parler un peu, Catherine?
4: Oui, en fait, Arcosa, c'est un gin qui met vraiment l'emphase sur le petit fruit. À la distillerie, on travaille beaucoup avec les fruits. Notre premier produit, le Nord Côtier, travaille beaucoup avec des fruits, mais des fruits qui se veulent plus boréales. Donc, vraiment avec une expression, quand même assez... Le contact de l'air salin, du sapinage est vraiment là, quoi qu'il n'en a pas. Et Arcosa se veut mettre l'emphase sur le fruit. Il est vraiment sur l'argousier, qui est un de mes petits trésors là, que j'adore, avec plein de propriétés. Là. C'est ce merveilleux petit fruit. Arcosa, en fait, dans le Arcosa, l'argousier ressort vraiment de manière un petit peu sur l'agrume. Donc, tu sais, on est quand même...
3: un côté agrumé.
4: C'est ça. Au nez, là, on est vraiment dans les petits fruits. Donc, argousier, canneberge. On a acheté du poivre des dunes.
2: Ouais, petit côté poivre. C'est ça.
4: Ouais,
2: hein?
4: Le poivre des dunes, étonnamment, il va ajouter un petit kick épicé, un beau caractère au produit, sans être nécessairement poivré. Puis il va même ajouter un petit côté floral en bouche là, au produit. Fait qu'au nez, vous avez quelque chose. En bouche, on a tout autre chose.
2: Ouais.
4: C'est un gin là, qui se marie dans plein de cocktails, évidemment. C'est très agréable.
3: La texture est tellement magnifique.
4: On le voit là, juste au verre. Si vous prenez la bouteille et vous le regardez, c'est juste dans le verre, tu le vois. Fait qu'on a vraiment l'argousier, c'est une baie qui est très huileuse. Même dans le, je vais vous en reparler tantôt dans le Perséide. C'est drôle parce qu'on a deux produits avec l'argousier. J'adore l'argousier. C'est les deux seuls qui en contiennent. Mais c'est deux variétés différentes. Donc, pour celle-ci, on utilise une variété justement qui est beaucoup plus sur l'agrume, qui crée vraiment de belles textures. Regarde, c'est quasiment comme dans
3: magnifique.
4: Le vin, on a des jambes, là.
3: Oui, tout à fait.
4: Fait que vraiment très, c'est ça, très, très, très texturé comme produit, très agréable.
3: Et tu me disais que chez toi, on allait cueillir, faites la cueillette vous-même des aromates?
4: Oui, c'est ça. Nous, principalement, tout est cueilli à la main, cueilli à l'état sauvage. Fait que c'est pour ça qu'on a une grande influence, en fait, du terroir là, dans tous nos bouteilles. Et c'est comme ça qu'on aime travailler. Donc, tu sais, chez nous, on a l'air salin. Donc, le vent du Nord, le niveau de salinité dans l'air est très élevé chez nous. Ça a vraiment une belle influence sur les fruits. Notre climat très frais, vraiment plus frais qu'ici. Mais mes petites tulipes ont vu le jour dans la neige là, cette année. En fait, ça a vraiment... ça amène aux fruits là, des complexités. Ça nous amène vraiment...
3: Des parfums
4: vraiment différents.
2: Donc, fait de bons gins québécois maintenant.
3: Tellement.
2: Hein? Ouais.
0: Incroyable.
2: T'aimes aussi.
0: Oui. Ah oui, c'est très bon.
3: T'aimes le déguster comment? Tu le sers comment, toi, celui-là?
4: Ben moi, Arcosa, évidemment, tous mes produits, je vais vous répondre que j'aime les boire seuls, mais on comprend que bon, la mixologie, c'est tellement... on aime ça, les travailler. Mm-hmm. J'adore faire des cocktails. D'ailleurs, je dis toujours, allez voir sur notre site web, on a des capsules vraiment cocktails. On a une soixantaine de cocktails. On a des petites capsules qui expliquent avec quoi ça peut fitter, mais j'aime ça quand même, laisser les gens utiliser leur imagination. J'adore le servir en petite sangria, là, avec le beau soleil. Moi, ici, j'étais en plein... Il fait jamais chaud de même chez nous.
3: T'es dans le sud, là.
4: Je suis dans le sud, là. Fait que, là, la petite sangria rosée, là, hier, elle m'a appelée sur la terrasse. Donc, avec un petit vin rosé. Et des tranches d'agrumes. Là, j'ai parlé de l'argousier qu'on travaille vraiment. Formule agrumes, il y a de la canneberge dedans avec un petit soupçon de canneberge. Wow. N'importe quel agrume, si vous avez un petit peu de jus d'argousier. Mais vraiment, se faire une petite sangria estivale, ces temps-ci, c'est comme ça que j'aime bien le voir.
3: C'est vraiment intéressant.
2: Oui, vraiment. Vas-y, Diane, avec le nom, le code et le prix.
3: Oui, c'est la distillerie du Vent du Nord, le gin Arcosa. Le code 153-23-030 et on est à $43.75.
2: OK, deuxième produit maintenant.
3: On y va avec un classique revisité avec le limoncello boréal Perside. D'où vient l'idée de créer un limoncello boréal?
4: Ben le limoncello, c'est le seul de nos produits qui contient un petit aromate qui ne vient pas de chez nous.
2: Vous que c'est bon!
4: Vous vous douterez qu'on n'accueille pas les citrons sur la Côte-Nord. C'est Paul, en fait, dans l'aventure de la distillerie, on est deux maintenant, trois associés, très passionnés. Là, fait que Paul a démarré l'aventure avec moi. Il a embarqué dans mon idée folle, là, justement, de créer des spiritueux. Il a vraiment été dans mon alignement au niveau du développement. Et Paul, lui, à l'université, bon, il est chimiste de formation. Fait que il s'amusait bien à dire là, qu'il faisait du limoncello qui était le bootlegger de l'université. Donc, il tenait à ce qu'on crée un limoncello. Fait que moi, j'ai voulu évidemment travailler avec des citrons. Donc, on dirait des citrons biologiques à la main. Mais on ajoute toujours un petit twist. Dans le côté, on ajoute de la baie d'argousier, qui est une variété qui est plus... côté fraise, mettons, donc plus fruité, c'est très généreux, très agréable. On a d'ailleurs un cerne naturel qui se crée au limoncello, qui est amené, vraisemblablement, je me suis fait dire par des Italiens que des vrais limoncellos de qualité auraient un cerne, donc pas d'arôme artificiel, évidemment. Et le petit cerne, des fois, qui peut se créer, c'est vraiment amené par l'huile du citron et de la baie d'argousier qui est très huileuse. La baie d'argousier va vraiment amener une dimension intéressante au produit et la petite fraîcheur que vous retrouvez, qui le distingue vraiment des autres limoncello, c'est le fruit du thé des bois. Donc, le thé des bois qui est très mentholé, mais mentholé pas de façon un plant de menthe. C'est vraiment très agréable. Ça provient d'un petit fruit. Donc, on sent vraiment la fraîcheur dans ce limoncello, ce qui le rend très versatile, soit à déguster seul, évidemment.
2: En shooter!
4: En shooter! Ouais,
2: moi, je suis
4: le shooter, là. Tu le penses ce matin, c'est vrai. Sinon, on a un amaretto également à la distillerie. Les deux simplement sur glace, c'est excellent. On le met dans un shaker avec un petit trait d'émulsifiant. On ajoute un peu de citron, puis on a un amaretto sour revisité. C'était excellent.
3: Et là, tu me parles.
4: Oui, voilà. Sinon, dans Mojito, dans les daiquiri, même, c'est écœurant. Sinon, ma façon de le boire ces temps-ci, c'est vraiment un limoncello Sprite, un cocktail bien du moment, avec un petit peu de jus d'argousier. Oui. Ou moi, là, des fois, je le mets avec juste un petit peu jus d'argousier puis un soda. Ça fait vraiment l'affaire si on veut pas s'acheter une bouteille.
3: Puis pas augmenter le taux d'alcool trop élevé.
4: Exactement.
3: Non plus.
4: Fait que le matin, là, un petit soda.
2: Déjà au nez,
3: il est chanceux.
2: Oui, on l'aime beaucoup, mais au nez, là, il vient nous séduire avant même.
3: Ça, c'est du soleil en bouteille.
2: Effectivement. Lucie, t'aimes aussi?
0: Oui, parce que moi, je suis une fan de limoncello, puis je trouve ça excellent.
4: Ah, wow, merci.
0: Encore plus, bien sûr.
3: Et la bouteille est juste magnifique. Hein, donc,
2: c'est
3: un très, très beau produit.
4: C'est un petit appel au fleuve, là, on voit. Souvent, les gens ne savent pas que le fleuve est transparent. L'eau est cristalline, en fait. On voit le fond. Fait que là, le ballon, on le voit sur la bouteille.
0: Quelle bonne idée. Produit québécois.
4: Voilà.
2: Effectivement. 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Diane?
3: C'est encore une fois de la distillerie du Vent du Nord, le Perside Limoncello Boréal. 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
2: On trouve ces produits en succursale, dans les succursales de la SAQ. Sinon, si on passe par Baie-Comeau, on peut s'arrêter?
4: Certainement. Les gens, souvent, je leur dis, si vous passez par Baie-Comeau, arrêtez de nous voir. Il y en a qui me disent, on passe pas par Baie-Comeau, vous avez bien envie. Mais certainement, si vous venez à Baie-Comeau, en fait, c'est une une destination en soi. Ouais. Donc, puis moi, je me proclame quand même excellent guide touristique de la Côte-Nord. Fait que je suis disponible pour vous organiser des superbes apéros à la plage. On a des, on a des paysages exceptionnels. Puis sur ces beaux paysages, j'invite toujours les gens. J'ai fait une vidéo qui présente la distillerie, évidemment. Mais moi, ma mission, c'est quand même mettre en lumière notre belle région. Fait qu'on a vraiment des paysages exceptionnels. Fait que sur le site du Tirivant du Nord ou simplement sur YouTube, là, taper distillerie. Puis on a une belle vidéo. Fait que vous pouvez voir, sentir un petit peu, voir notre cueillette, notre monde et nos beaux paysages.
2: Génial! Vous me donnez le goût d'aller faire un tour. Vraiment, les vacances s'en viennent.
4: Voilà.
2: Et vous serez en succursale donc cet après-midi?
3: Oui, de 13h à 16h. Venez goûter le gin Arcosa, la limoncello Perséide et les autres beaux produits directement avec...
4: On a des belles petites surprises pour vous, des petits cocktails.
3: Exactement. Catherine va nous préparer ça là, spécialement pour vous.
2: Lucie, on trinquait à la santé de qui ce matin?
0: Ah, oh, on est chanceux. On va partout. On est allé à Laval, Fleurice-Sainte-Rose, trois sites. Et puis à Montréal aussi, Notre-Dame-Ouest quand même. Donc, on était très fiers de notre installation. Très belles enseignes, bien sûr. Et je veux rappeler Musicard Café à Berthierville, qui va déménager à une autre adresse pas très loin. Toujours le même bon café, bien sûr, et puis qui agrandit. De toute façon, c'est des bonnes nouvelles. On aime ça voir ça.
2: Génial. Hey, c'est le premier week-end du mois de juin. Hey, profitez-en. Oui, savourez-le.
3: Enfin.
2: Et puis, on se parle la semaine prochaine.
4: Chine.
2: Ça marche. Oui. Santé.
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2: Ben, on va commencer avec la 40, rejoindre Montréal, ça va bien, je vous le disais tantôt. Si vous optez pour vous voulez rejoindre Montréal, donc le pont Charles de Gaulle, ça va. Si vous optez pour la 640, ben, à l'approche de la bretelle, il y a un petit ralentissement. Sinon, une fois rendu à Montréal pour l'échangeur en Anjou, il y a eu accident à la hauteur de Roi-René, donc c'est une congestion toujours depuis un petit peu après Marien. La rue Notre-Dame du côté de Repentigny. Pour ce qui est du pont Charles de Gaulle, ça va bien, va super bien. La 25 Sud pour Laval, super facile également. 640 vers la 40, il y a un petit peu d'hésitation là, à l'approche de la montée du Mai, c'est pas majeur. 158, ça va, 131, ça congestionne, oui, comme tous les matins à l'approche du rang Sainte-Rose en direction sud. Du côté de Notre-Dame-de-Lourdes, on a du monde aussi ce matin sur la rue... Visitation du côté de Saint-Charles-Borromée, à la hauteur du rang double. Il y a une petite congestion. Même chose pour la voie de contournement, là, un petit peu d'hésitation, à l'approche du rang de la Petite Noraine.
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2: Bon vendredi, ici Louis-Philippe Arnoirel. Les maires des grandes villes canadiennes, dont la mairesse de Montréal, Soraya Martinez-Ferrada, estiment que la lutte contre l'itinérance devrait également être considérée par Ottawa comme un projet de construction nationale. Ils demandent au gouvernement de consacrer 3,5 milliards de dollars par année à la réduction de l'itinérance chronique. Ce chiffre provient d'une recommandation formulée en 2024 par l'ancien directeur parlementaire du budget, Yves Giroux. Il avait alors estimé qu'il s'agissait du niveau de dépenses supplémentaires nécessaires si le gouvernement fédéral souhaitait réduire de moitié l'itinérance chronique. Par ailleurs, le gouvernement caquiste refuse de s'engager à tenir un sommet sur l'itinérance comme le demandait une coalition de personnalités et d'organismes. La première ministre Christine Fréchette a reconnu hier la nécessité d'une meilleure coordination comme la coalition le fait valoir. Or, elle ne s'est pas avancée en faveur d'un sommet, contrairement au Parti québécois et au Parti libéral. À la fin mai, à l'initiative de l'ancienne première ministre Pauline Marois, un regroupement a réclamé un engagement de chacun des grands partis. Madame Fréchette a rappelé hier que son ministre des Affaires municipales, Samuel Poulain, allait tenir un sommet avec les villes dans quelques semaines et qu'il sera notamment question d'itinérance. Et pour terminer, toujours à Québec, tout indique que les conservateurs d'Éric Duhaime bloqueront l'adoption d'un projet de loi qui interdirait les boissons énergisantes aux moins de 16 ans. Le dépôt prochain d'un projet de loi sur les boissons énergisantes a fait vivement réagir à l'Assemblée nationale hier. La députée indépendante de Rimouski, Maïté Blanchette-Vézina, associée au PCQ, a dit soupçonner le gouvernement caquiste d'agir dans le dossier par pur opportunisme. Québec solidaire, le Parti libéral et le Parti québécois ont déjà annoncé qu'ils appuyaient la démarche du gouvernement. C'est ce qui complète vos actualités Arsenal Média. Passez une bonne journée sur nos ondes.
3: On commence avec le hockey et puis cette victoire hier des Hurricanes, 4-3 en prolongation. Vegas qui avait pris les devants 2-0, menait 2-0 avec 10 minutes à jouer. Et les Hurricanes ont marqué 3 fois. Vegas a créé l'égalité 3-3. Et finalement, ça s'est joué en prolongation. Seth Jarvis qui a marqué le but gagnant. Prochain match, demain soir, 20h, cette fois du côté de Vegas. Et à la boxe, hier au Casino de Montréal, une victoire pour le Vénézuélien Albert Ramirez par décision partagée contre le Britannique Leron Richards. Peut-être vous dire aussi que du côté du baseball, les Blue Jays ont gagné hier contre les Braves d'Atlanta. Donc, on évite le balayage et on amorce une nouvelle série à Toronto ce soir contre les Orioles de Baltimore.
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3: Une alternance soleil-nuage pour aujourd'hui. 30% de risque d'averse en après-midi avec un maximum à 29. Ce soir, cette nuit, des nuages. 30% de risque d'averse en fin de nuit, minimum 17. Demain, des averses. On a un risque d'orage aussi en après-midi, maximum 22. Dimanche, des averses aussi, maximum 23. Ça peut être choquant, ou en tout cas, mais pour le début de la semaine prochaine, lundi, mardi, deux belles journées ensoleillées. Ben non, on est content, évidemment. Actuellement, sur le Grand Joliette, on a 19 degrés. Le soleil s'est levé à 5h04 ce matin et se couche à 20h40 ce soir. 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

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On est là, édition du vendredi. Nous sommes le 5 juin avec, dans les prochaines minutes, wow, Paul Brisset qui est là pour la chronique bière, la chronique sport, la chronique chabrasse dans le sport. On va déguster une bière de la gamme Vilain ce matin. Ça, j'aime bien hâte. Et on va parler, bien sûr, entre autres, du match d'hier soir et de la série finale. On va aussi recevoir Pascal Babin pour ses babineries. On parle d'environnement ce matin. C'est la journée mondiale de l'environnement. Et où ça s'en vient, je sais pas. Il va nous en parler. Et on a un quiz aussi sur l'environnement. À part de ça, le hit Grand Bajou, on est avec Def Leppard ce matin. On va jouer au jeu d'eau dans les prochaines minutes. Et pour partir l'heure, la musique de Matt Mason, voici Downstairs.

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2: Certainement avec le proprio en studio, Paul Brisset. Salut, Paul.
3: Salut, Sylvain.
2: On va commencer en parlant de, en savourant une bonne bière, puis en la présentant, une bière de Vilain.
3: Ben oui, écoute, aujourd'hui, j'ai pensé t'apporter une bière de la gamme de Vilain Brassard qu'on vient de refaire dernièrement et qui est la plus méconnue, je dirais, parce que

0: La petite dernière qu'on a sortie l'an passé. Puis, tantôt, j'ai écouté ta chronique avec l'alcool. On était dans, sur la Côte-Nord. On va aller au hockey. On s'en va en Caroline et à Vegas. Et, mais là, moi, je t'amène en Arizona.
1: Okay,
0: avec
1: parfait.
0: Cette bière qui s'appelle l'Arizona Monument Pilsner. Pourquoi l'Arizona? Ben, c'est des houblons américains, en fait. Et elle est très sèche, la finale sèche qui nous rappelle le désert de l'Arizona. Alors, c'est une bière de la gamme Vilain qui est surtout des IPA. Alors, celle-là, c'est une Pilsner. Donc, c'est une blonde, mais houblonnée. Alors, on a une amertume claire qu'on retrouve dans les Pilsner. Puis, écoute, je me suis surpris. Là, ça fait une semaine qu'elle est sur les lignes du Taproom et je me suis surpris en canne de boire que ça.
1: Ah ouais,
0: que
1: ça. C'est ton coup de cœur du moment.
0: Ouais, exactement. Okay. Puis c'est pour ça que ce matin, alors, des houblons américains, mais c'est vraiment une Pilsner rafraîchissante. Alors, je vous invite à venir y goûter, à être sur les lignes tout le mois de juin au Taproom.
1: Donc, on la retrouve au Taproom. Est-ce que c'est le seul endroit où on peut la savourer?
0: Non, elle est disponible dans les magasins de la région aussi, au côté de la gamme Vilain. Là, c'est écrit Vilain dans le haut de la canette. Okay. Et on voit, sur la canette, c'est comme c'est le roche, c'est le monument dans le désert de l'Arizona est représenté.
1: Le Festival Chimiste s'en vient, 3e édition.
0: Ben oui, écoute, c'est notre événement. Au début, c'est un événement ouverture de terrasse. Maintenant, on l'a créé un Festival Chimiste, un nom que j'aime bien. Et cette année, d'habitude, c'est autour de la mi-juin. Cette année, la logistique fonctionnait pas et on a décidé de le faire le 27 juin, qui est un samedi. Et bon, on souligne plein de choses cette année. En fait, c'est le début de notre 25e anniversaire. Là, vous pouvez dire que l'Alchimiste a été fondé en 2001. Okay. En décembre 2001, alors on recommence. Alors, on va revoir des classiques qu'on a fait. On a revisité des classiques. Alors, faites des vieilles, pas des vieilles recettes, des anciennes recettes qu'on a pu. Alors, ça va être le fun de redécouvrir des produits qu'on ne fait plus, mais qui vont être faits pour l'occasion, pour célébrer ça. On va avoir un food truck, naturellement. Et aussi, le 27 juin, ça coïncide avec l'anniversaire de naissance de ma femme Evelyn et 6 mois qu'elle n'est plus avec nous. Alors, on va aussi souligner son anniversaire avec, on va avoir un kiosque de flash tattoo avec qui était sa tatoueuse, alors qu'Evelyne, elle avait plein de tatous, puis ceux qui vont se faire un petit tatou aussi en souvenir. Alors, il y a plein de choses cette journée-là. Ça promet d'être une vraiment une belle journée pour souligner toutes ces belles choses-là.
1: On a ça à l'agenda le 27 juin. On se réserve quelques heures pour aller faire un tour, assurément. Hier, les coucheurs étaient chez vous?
0: Ben oui, comme tous les jeudis. Écoute, je t'en parle parce que tu vois qu'hier, j'ai passé une petite soirée à prendre une bière avec un vieil ami que souvent j'avais vu et qu'on a parlé de baseball, d'ailleurs, Sylvain. Okay. Et le club de course est arrivé. Il était 25 à peu près, tous des jeunes, mais le grand sourire, tout le monde en forme. Tu sais, ça m'a rempli de gratitude et j'étais vraiment excité de voir ça. Ils sont arrivés, ils ont sorti le jeu de poche, ils ont pris des cocktails avec alcool et sans alcool. On fait des bières avec de la slotch aussi. Ouais. Mais c'était vraiment le fun. Puis là, c'est sûr que les organisateurs m'ont regardé encore dit, bon, mais quand est-ce que tu t'en viens courir? Alors, je me suis commis, je vais aller courir bientôt, mais c'est vraiment le fun. Alors, on a un club de course à tous les jeudis. Alors, ceux qui, tu sais, puis je leur ai demandé, est-ce que vous courez séparément ou non? Mais là, on court tout en groupe, à un rythme pour que tout le monde puisse participer. Puis en fait, c'est le but. Alors, une belle place pour faire des belles rencontres et déguster des bonnes bières.
1: Mais tu cours quand même, mais tu cours sur les buts, toi.
0: Oui, exactement. Okay. Écoute, je te parlais pas de ma performance de lundi, deux circuits, mais en tout cas, en toute humilité. Okay.
1: Hey, on va parler maintenant au président de la Chambre de commerce du Grand Joliette. L'AGA s'en vient, ça, c'est la semaine prochaine, le 11 juin.
0: C'est le 11 juin, en effet. Alors, il y aura. S'il y a 6 postes en élection pour les administrateurs. Et on va faire le bilan de l'année qui a été une année quand même assez chargée. Alors, on vous invite. On a déjà quand même, je pense, 70-75 personnes d'inscrites. Alors, on vous invite à vous inscrire, à venir nous voir et à voir ce qu'on fait, ce que votre chambre de commerce fait pour les gens d'affaires. Alors, c'est à la distinction. Alors, on vous invite à nous rejoindre pour vous inscrire.
1: Et on avait lundi le dernier dîner conférence mensuel et on a terminé ça vraiment en beauté. Ça t'a plu et ça a plu à bien des gens. On a parlé sport notamment. Enfin, on a parlé de mental toughness.
0: Beaucoup. T'sais, c'est une conférence qui m'a rejoint beaucoup.
1: C'est Sylvain Guimond,
0: ben oui, qui dit qu'il a déjà fait 3800. C'est un gars très à l'aise. Il connecte vraiment avec les gens. Il parle beaucoup du cerveau, qui est un de mes sujets préférés.
1: Ouais. Travailler pour Canadien, je pense.
0: Oui, exact. J'ai mentionné que mon père lui le saluait. Il était bien content. C'est un bon ami. On travaillait à RDS ensemble aussi. Alors, très belle conférence. Et je me suis permis de faire mon éditorial sur le bilan de fin de saison du Canadien et faire un lien avec le monde monde des affaires. Tu sais comment je le fais ici dans la chronique. Ouais. Et puis, ben, je me suis permis ça avec Sylvain Guimond qui était là. Alors, c'est vraiment un bon dîner qui clôt la saison. Tu sais, il y a des, je pense que c'est l'an passé, l'autre demain, on avait eu Dominique Cham qui était venu. Tu sais, alors, la fin de saison, le show, le dernier dîner, il est toujours, pas qu'il est festif, mais il est le fun. Puis, mais il y a vraiment un lien. Tu sais, c'est pas que c'était plus léger, mais c'était vraiment, je trouve que c'est un beau lien pour finir puis de nous faire réfléchir avec des belles leçons sur la façon qu'on gère nos vies de tous les jours.
1: OK, dans le prochain segment, on va parler, on va revenir en fait sur le match d'hier, sur la finale de la Coupe Stanley, sur le bilan des, et l'élimination aussi du Canadien. Ce qui a été marquant cette semaine, ça a été les larmes de Brandon Gallagher. C'est toujours, peu importe le joueur, quand t'arrives en fin de carrière, il reste peut-être une année à Brandon, sinon c'est la retraite. Et puis on s'aperçoit que c'est dur pour un joueur d'accrocher ses patins. On va écouter Bob Bissonnette, « J'accroche mes patins ».

0: jeunes qui poussent les plus âgés, les vétérans vers la retraite. Et puis, c'est toujours ce qu'on voit à la fin des différentes saisons, là, des jeunes qui ont pris de la maturité, puis des jeunes qui poussent, c'est ça, les plus ouais. anciens. Et c'était triste de voir Brendan Gallagher. Quand même, une très, très belle carrière à Montréal. Il peut en être fier. Ouais. Et puis, lui est convaincu qu'il va jouer encore. Patrick Laine aussi, j'ai ouais. vu, est convaincu qu'il va jouer encore durant plusieurs années dans cette ligue.
1: Oh, oui, mais tu sais, moi, okay. moi ce qui était surprenant cette année, c'est, ben, surprenant, oui et non, c'est-à-dire, avec les années passées, la différence du discours, c'est que là, c'était clair. Tu sais, Brendan Gallagher, il reste encore un an de contrat.
0: Oui.
1: Puis, il n'est pas échangé encore. Mais il a clairement dit, tu sais, devant les médias, même les autres joueurs étaient surpris, là. Tu sais, Jake Evans était surpris d'entendre ça. Puis tu sais, Laine, il y a beaucoup de gens qui comprennent pas ce qui s'est passé. Là, si tu le lis comme il faut, ben c'est qu'il y a une entente qui a resté sa liste des blessés parce que là, il va être éligible à signer un contrat avec des clauses de bonus un peu comme un contrat comme Anthony Mantha. Fait que c'est très de la technicalité.
0: Ouais, ouais.
1: Mais c'était une entente entre les deux. Ouais. Il n'a pas joué de l'année, fait que c'était peut-être mieux. Fait que moi, je pense que oui. Mais ce qui était clair, c'est nos besoins, puis les joueurs qui s'en vont. Tu sais, c'est pas, y a pas de cachette, y a pas eu de discours préparé. Tu sais, je trouvais que c'était de l'émotion, puis c'était du vrai, à l'image de la culture, je pense, du Canadien présentement. Alors, moi, j'ai aimé le bilan de fin de saison. Je trouvais que c'était, comme je te dis, c'était très authentique. Et on les connaît les besoins. On parle d'un deuxième centre, on parle de plus de grit, de profondeur dans le quatrième trio.
0: Défensive aussi, peut-être des défenseurs plus gros, plus pour. Ça doit faire mal un peu plus devant le filet du Canadien. Tu te souviens 2021 des gros défenseurs qu'on avait.
1: T'as raison. Puis en faire le lien directement avec la série qu'on voit présentement. Tu regardes les défenseurs de Vegas. Tu sais parce que moi la série Vegas, c'est les parties étaient plus tard pendant les premières puis deuxième rondes. Fait qu'on les regardait moins.
0: Ouais, c'est ça. Ouais.
1: Puis là c'est comme on apprend. Découvrir cette équipe-là. T'sais, on a parlé avec Dominique Ducharme la semaine passée qui nous parlait plus de la stratégie puis de la préparation. Mais là, tu regardes les joueurs. Mm-hmm. Mais je regarde les défenseurs de Vegas. Ils bloquent des tirs puis ils sont gros. Ils sont gros, toutes les six. Alors, Jérémy Lauzon, un Québécois qui est revenu au jeu, puis je le regardais jouer. Puis on a même souligné la façon qu'il joue. Il se place bien. Il donne des coups de bâton. Pas à peu près.
0: C'est le hockey de série quand c'est exact. Toléré. C'est ça. Non, et on s'aperçoit en regardant le match, les deux premiers matchs de la finale aussi, que le Canadien était battu par une sacrée bonne équipe.
1: Tout à fait. Écoute, c'est drôle parce que si tu regardes juste les résultats là, les Hurricanes au moins ont remporté le match hier, mais tu sais, c'était 2-0. Si t'as fermé ta TV à 10 minutes de la fin, tu te dis bon, 2-0 Vegas, ils vont gagner la coupe. Alors que les Hurricanes dominent, tu sais, vraiment. Ouais. Là, c'est vraiment. Moi, je trouve qu'ils ont. En tout cas, ils ont.
0: Oui, ce retour dans les 10 dernières minutes hier, c'était essentiel. On voulait pas se présenter à Vegas.
1: Non.
0: En retard 0-2, effectivement. Mais là, ça peut avoir fait changer de bord la série, évidemment. Parce que tu l'as dit, sur la glace, dans les 60 minutes, ils dominent
1: Moi, le style des Golden Knights, tu sais, me rappelle, tu sais, c'est un système que je trouve qui est bien exécuté. Est-ce que les Golden Knights sont mieux reposés que le Canadien l'était?
0: Assurément.
1: Aussi?
0: Assurément.
1: Et les joueurs se placent, et on laisse les joueurs des Hurricanes en périphérie. Et tant mieux pour eux. Carter Hart performe extrêmement bien. Alors, mais il y a un système de jeu, je trouve, plus serré et on laisse les joueurs des Hurricanes en périphérie. Alors, mais on a réussi à percer en fin de match les clichés, là, on lance des rondelles au filet.
0: Ouais,
1: mais c'est ça les buts. Tous les buts, la rondelle et un retour. Il y a eu le but refusé qui était proche de là aussi. Alors, c'est du très beau hockey. Alors, j'invite les gens, même si les Canadiens sont éliminés, à regarder la finale parce que c'est vraiment, vraiment.
0: On a un Québécois de chaque bord, Carrier pour les Hurricanes et puis Lauzon pour. Et les deux en plus se sont un peu chamaillés. C'est normal. C'est un attaquant contre un défenseur. Puis ils se parlent en français, semble-t-il, sur la patinoire.
1: C'est bon.
0: On l'a dit. Parmi les travaux qui attendent l'organisation du Canadien, c'était aller dénicher. Ça fait plusieurs années, en fait, ça fait depuis... j'écoutais Maxime Lapierre hier qui disait que c'est depuis 1993 qu'on recherche un gros, gros centre à Montréal, un deuxième centre. Et possiblement un premier, dépendamment du centre en question.
1: Ouais.
0: Lui, il suggérait une offre hostile pour aller chercher un deuxième centre. Le Canadien est rendu là parce qu'il dit il n'y en a pas des bons centres disponibles sur le marché. Il n'y en a jamais, ça se trouve pas.
1: Ouais. Et moi, je suis pas d'accord à ça, parce que, puis je reviens, moi, là, on entend tous les noms possibles dans la ligue, puis on entend beaucoup de joueurs autour de la trentaine. Moi, ce que je trouve, puis je pense que je te l'ai dit ici, je l'ai dit à mon éditorial de lundi, ce que j'aime de la construction du Canadien, c'est, puis je l'ai déjà dit, gagner la Coupe cette année, c'est un peu overrated. C'est-à-dire, on bâtit une équipe pour les 10-15 prochaines années. Ouais. Fait que de faire une autre offensive, de donner deux, trois premiers choix au repêchage, tu sais, d'échanger Zarowski, Wage ou les pros. Oui, mais non. C'est comme si on se disait, OK, ben, elle a la fenêtre, puis let's go, puis on se donne 3-4 ans. Alors qu'on s'en est déjà parlé, on va s'en parler cet été. Ça se peut que les Canadiens, ils s'assoient tout juste faire les séries. Si Suzuki se blesse, on a un blessé, on le sait pas. C'est déjà, tu sais, c'est arrivé aux Devils, c'est arrivé aux Panthers de la Floride.
0: Ben, Gabby Hughes a dit, oui, on s'est rendu dans le carré d'as, mais on est passé à un but de se faire éliminer au premier tour.
1: Ben, c'est ça.
0: C'est ça, la parité aujourd'hui. Alors,
1: exactement. Ouais, ouais. On le sait pas. Fait que moi, je dis, oui, le deuxième centre, mais pas à tout prix.
0: Et l'autre point, c'est que c'est ça. Si on amène un joueur qu'on va chercher avec une offre hostile, qu'on lui donne un salaire dérisoire, là, il arrive ici avec un gros salaire, puis t'as un paquet de joueurs, le noyau qui a les joueurs ont accepté moins d'argent.
1: Exact.
0: Ça peut,
1: c'est pour ça que Nico Uchiha de New Jersey, qui parle beaucoup, mais lui, il commande 12-13 millions. Ouais. Je pense à exactement ton point, ça débalance tout. Alors que, tu sais, tout est ouvert. C'est-à-dire, oui, il peut y aller all-in, puis comme tu dis, faire une offre hostile ou aller chercher là, Dylan Larkin hier annoncé qu'il demande une transaction de Détroit. Alors, oui, mais c'est des gros joueurs à payer un gros prix. Mais on va jusqu'à Connor McDavid, qui on en parle, et Sidney Crosby, mais Sidney Crosby, on n'en parlera pas, vu que là, Malkin a signé. On en parlait juste si les pingouins ne rentrent pas, s'ils font pas les séries.
0: OK, rappelle-moi la bière qu'on a savourée ce matin.
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0: Tu me parlais d'une bière prise avec un bon chum hier soir. C'est toujours... En tout cas, Brendan Gallagher quitte Montréal. Et puis, je sais pas si tu as vu les photos circuler au lendemain du point de presse, du bilan de l'équipe. Il est allé prendre une bière avec son bon chum Anderson, Josh Anderson.
1: J'ai pas vu.
0: Et puis, se sont sûrement rappelés des bons souvenirs. C'est fou, les belles discussions qu'on peut avoir autour d'une bonne bière.
1: Voilà, très
0: rassemblant. Merci, mon cher. Bon
1: salut,
0: week-end.
1: Toi aussi.
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13: Circulation. Ouais, ben la 42, petit problème sur la 42, petite congestion en fait, la première, parce qu'il y a des travaux dans la bretelle pour la 640, donc une fois le Benjamin Moreau dépassé, là, ça commence à congestionner pas mal pour la 640. Si vous optez pour Montréal, continuez sur le pont Charles de Gaulle, ça va bien jusqu'à Roi-René, parce qu'il y a eu accident un petit peu après Roi-René, puis là, ben un peu avant Roi-René, il y a une bonne congestion. Rue Notre-Dame à Repentigny, pour le pont Legardeur, ça va bien, 640 aussi, 25 Sud, ça va très très bien. C'est non, c'est pas mal tout ce qu'on a ce matin. Il est 8h30, 4 minutes.
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13: Avec Jessica Potsou et on parle de gens qui vont recevoir aujourd'hui de l'argent de la part du gouvernement.
16: Tout à fait. L'une des principales mesures d'aide financière mises en place par le gouvernement libéral sera versée dès aujourd'hui dans les comptes bancaires des Canadiens admissibles. Annoncé pour la première fois en janvier, les versements complémentaires au titre de l'allocation canadienne pour l'épicerie et les besoins essentiels commenceront à être octroyés aujourd'hui. Ce programme, anciennement appelé Crédit pour la TPS, TVH est généralement versé tous les trimestres aux ménages à faible revenu afin de les aider à faire face à la hausse du coût de la vie. On estime que 12 millions de Canadiens sont admissibles à cette prestation ponctuelle dont le montant varie en fonction de la taille du ménage. Un adulte seul sans enfant peut recevoir jusqu'à 267$, tandis qu'un couple avec deux enfants peut recevoir jusqu'à 533$. Chez nous, des partenaires de Centraide-Lanaudière ont été honorés pour leur engagement et leur impact dans la communauté. Michel Amouègue, l'entreprise d'évolution, la Maison des jeunes de Repentigny et Ginette Lampron ont ainsi reçu des prix de reconnaissance. Finalement, Centraide-Lanaudière a profité de cet événement pour remercier donateurs, bénévoles et partenaires qui s'impliquent à l'année longue. Bonne nouvelle, la ville de Joliette a renouvelé son entente avec l'école Natation en forme. Cette entente a pour but de soutenir l'accès aux activités aquatiques offertes aux citoyens. Ainsi, la ville offrira une aide financière correspondant à 50% du coût d'inscription au cours offert à la piscine du campus Saint-Joseph. Notons que cette aide sera accordée aux Joliettins de tous âges. En terminant, plus de 200 jeunes lanaudois ont été récompensés la semaine dernière pour leurs résultats à l'examen ministériel d'histoire de 4e secondaire. Au total, 225 jeunes ont assisté à cette soirée de la Société nationale des Québécois et Québécoises de Lanaudière. Le but était de récompenser les élèves ayant obtenu une note de 95% ou plus. Ces derniers ont reçu un certificat de mérite, des prix de présence ainsi que des bourses ont également été remis lors de l'événement. Voilà, ça complète. 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
17: Oui, bravo à ces jeunes. Bravo aussi à ces jeunes qui vont participer à la grande journée des petits entrepreneurs. Ça, c'est demain, ça se tient partout au Québec. C'est la 13e édition. Et ça se passe notamment chez nous. On avait hier dans le trafic Stéphane Bourassa de chez Hamster, le papetier, pour nous en parler. Alors, c'est plaisant de voir ces jeunes entrepreneurs, le futur du Québec. On va parler sport un peu, vous dire qu'on avait du football hier et ça commence bien pour les Alouettes. Une victoire de 30-27 contre les Tiger Cats à Hamilton. On débute la saison du bon pied, mais ça n'a pas été une victoire facile. Une victoire, je vous le disais, acquise acquise en prolongation. Donc, on tirait de l'arrière 10-0 en début de match, 24-10 au troisième quart, 27-24 en fin de match, et on a créé l'égalité à la dernière seconde avec un placement, et on gagne le match en prolongation avec un autre placement. Au tennis à Roland-Garros, aujourd'hui les demi-finales chez les hommes. Hier, Gabriela Dabrowski a perdu en finale du double mix. Au soccer, on a un match amical, le Canada contre l'Irlande. Dernier match amical pour le Canada avant la Coupe du Monde, c'est à 19h ce soir à Montréal. Au basket, deuxième match de la finale entre les Knicks de New York et puis les Spurs de San Antonio à 20h30. Ça me prendrait deux autres télés, moi. Et au baseball, scène régionale, le Royal joue ce soir contre les Pirates à Laval. C'est à 19h30. On sera à domicile à Repentigny dimanche, 13h, contre les Voyageurs de Jonquière. Côté météo pour d'abord aujourd'hui, une alternance soleil-nuage, 30% de risque d'averse en après-midi, maximum 29. Ce soir, cette nuit, des nuages, 30% de risque d'averse en fin de nuit, minimum 17. Demain, des averses, on a un risque d'orage également demain en après-midi, maximum 22. Dimanche, des averses aussi, maximum 23. Présentement, sur le Grand Joliette, on a 19 degrés. Et oui, comme on a il y a un risque d'orage demain après-midi, le Bertie Fest, qui devait se tenir demain du côté de Bertieville au parc Sainte-Geneviève, ben, c'est reporté à dimanche. On va avoir autant de fun que si c'était un samedi. La bouffe sera aussi bonne aussi. C'est un festival gourmand et un festival de fun. Alors, de la boisson, de la bouffe, de la musique et des jeux. 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

0: Animal avec Def Leppard dans Hit Grand Bajou. Pascal Babin est déjà arrivé. Salut Pascal.
1: Allô?
0: Comment tu vas?
1: Très bien, merci.
0: Lui, il arrive toujours de bonne heure en espérant qu'il reste un peu de bière. C'est son truc.
1: Oui. Puis la vilain en plus.
0: Hey, on a un jeu d'eau ce matin et on joue. C'est une énigme, en fait.
1: OK.
0: Si t'as la réponse, tu gardes ça pour toi. Son tour est toujours musical. Du coq, il est matinal. Du cygne, il survient au final. Bon, je vais être au prix de bière, moi je l'ai pas. Son tour est toujours musical. Du coq, il est matinal. Du cygne, il survient au final. Si vous avez la réponse, 450-753-1035.
1: Moi, je pense que je suis dans le champ.
0: Petit coup de téléphone ou encore un petit texto. On fait tirer des billets pour le cinéma RGFM. Faut faire vite, ça se gagne en fin de show.
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0: Ouais, avec juin qui arrive, ça donne le goût d'avoir une piscine.
1: Ouais. T'as-tu ça à maison?
0: J'ai pas ça, moi.
1: Non.
0: Écoute, j'habite au deuxième, tu sais, Fagan.
1: J'en
0: avais une plus quand mes enfants étaient plus jeunes. Puis quelle belle soirée. Ça agrémente un été. S'il vous plaît.
1: Vraiment.
0: Hey, c'est le jour de l'environnement aujourd'hui.
1: Oui, la journée mondiale de l'environnement. Question d'utiliser moins la voiture. Ça devrait être férié aujourd'hui.
0: Bonne idée.
1: Ben oui.
0: Il me semble que c'est logique.
1: Honnêtement, rentrons pas travailler aujourd'hui.
0: Dirais que ça vient de Babin, là.
1: Histoire vraie, OK. La semaine passée, mon gars a une pratique de baseball dans un parc à Saint-Léonard.
0: Okay.
1: Puis la pratique est quand même tôt, 17h45, faut être là. Fait qu'on part du collège, OK. J'arrête au McDo, je pogne un petit McDo, je mange ça sur la route, OK. Puis après, j'ai du temps, tu sais, je vais le déposer au parc. Puis après, j'ai beaucoup de temps devant moi parce que la pratique est comme 2 heures.
0: OK.
1: Fait que, il y a un Walmart pas loin, fait que je décide d'aller au Walmart.
0: Ouais.
1: Et juste, quand j'arrive au Walmart, je me dis, je vais sortir le sac. Tu sais, je vais jeter mes déchets. Journée de l'environnement, c'est là mon anecdote. Fait que je m'en vais, j'arrive. Et je vois qu'il y a une dame qui est à côté de la poubelle.
0: Okay.
1: Je me suis dit, la dame attend à côté de la poubelle, comme si que le point de rencontre avec son amoureux, c'était comme, je vais être à côté de la poubelle, tu viendras...
0: Pas très galant, mais...
1: Ouais, en tout cas. Fait que je me dirige vers la poubelle pour aller jeter mon sac.
0: Ouais.
1: J'ouvre la poubelle et la madame dit, « Hey, ma poubelle neuve! » Je te le jure, c'est vrai. Et la madame part à rire, puis elle rit, puis elle rit, puis elle broille.
0: Okay.
1: Là, je me suis dit, elle va pisser dans ses culottes tellement qu'elle rit fort. Puis là, je me suis mis à rire avec. J'ai pitché mon sac à terre dans le parking. Bon, on rit ensemble, c'était super, là. Mais c'est une histoire vraie, pour vrai.
0: OK.
1: Journée mondiale de l'environnement, donc... on s'entend pour dire que tout le monde est pour l'environnement.
0: Tout le monde.
1: Mais on a nos limites.
0: Ouais.
1: On laisse tourner le moteur au Tim Hortons pour garder l'air climatisé.
0: Écouter la radio aussi.
1: Ouais. On apporte nos sacs réutilisables à l'épicerie, mais on les laisse dans le coffre de la voiture.
0: Ah non, je fais pas ça, moi.
1: Non. Après ça, on se sent mal.
0: J'attends dans le char, moi, puis le char marche.
1: Non, ouais. Mais des fois, on se sent mal d'expliquer à la jeune commis qu'on a nos sacs réutilisables dans l'auto, mais qu'on les a oubliés. Puis là, on va prendre une boîte, mais la boîte, je vais la recycler après,
0: T'as peur d'être jugé.
1: On refuse une paille en carton au restaurant, mais on repart avec des contenants en plastique pour nos restants. On achète des tomates du Mexique pour accompagner notre laitue de la Californie.
0: Mm-hmm.
1: Puis l'été, on climatise notre maison, puis on chauffe notre piscine.
0: Souvent, on est
1: en contradiction avec l'environnement. Parce qu'on va se le dire, l'environnement, c'est un peu comme l'entraînement physique. Tout le monde est d'accord avec le concept, mais c'est la pratique qui est un peu plus compliquée. Nos grands-parents étaient probablement plus écologiques que nous. Eux, ils réparaient.
0: C'est vrai, à la place de jeter.
1: Nous autres, quand quelque chose arrête de fonctionner, on regarde d'abord si la version 2026 est en spécial.
0: C'est ça. Effectivement.
1: Ouais.
0: Hey, on a un quiz.
1: J'ai un quiz, oui, attention.
0: Dans les prochaines, OK, restez là.
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0: Le quiz! Et c'est un quiz sur l'environnement.
1: Oui, puis j'ai peur de...
0: de mes réponses.
1: De ta note, oui, parce que tu savais même pas que c'était aujourd'hui la journée de l'environnement.
0: Bon,
1: OK, attention. Quel secteur émet le plus de gaz à effet de serre au Québec? Les maisons, l'agriculture, les transports ou les déchets?
0: L'agriculture.
1: Droit de réplique.
0: Les transports.
1: Bonne réponse. Combien de temps prend une bouteille de plastique à se décomposer dans la nature? 10 ans, 50 ans, 100 ans ou plus de 400 ans?
0: 50 ans.
1: Droit de réplique.
0: Plus de 400 ans.
1: Exactement. Toi, c'était 50. T'sais, c'était...
0: Moi, j'étais au je prends mon retour toujours. Ouais,
1: Quel objet utilise le plus d'électricité dans une maison québécoise en moyenne? Le téléviseur, le frigo, le chauffage ou l'ordinateur?
0: Répète ta question.
1: Quel objet utilise le plus d'électricité dans une maison québécoise?
0: OK.
1: Le téléviseur, la télé?
0: Ouais.
1: Le frigo, le chauffage ou l'ordinateur?
0: Le chauffage.
1: Oui!
0: OK.
1: Quel matériau se recycle presque à l'infini sans perdre ses propriétés? Le plastique, l'aluminium, le carton ou le bois?
0: Le bois.
1: Non.
0: Le carton.
1: Non. Le plastique ou l'aluminium?
0: L'aluminium.
1: Oui! Okay. Quelle activité consomme le plus d'eau? Une douche de 10 minutes, une brassée de lavage, laver son auto ou arroser sa pelouse pendant une heure?
0: La pelouse,
1: oui,
0: ouais, okay.
1: Oui. Quelle est la principale source d'électricité au Québec? Le nucléaire, le gaz naturel, l'éolien ou l'hydroélectricité?
0: L'hydroélectricité.
1: Oui. Quelle ampoule consomme le moins d'énergie? Halogène, incandescente, fluo compact ou le DEL? LED.
0: Halogène.
1: Non.
0: Dell LED.
1: Oui. Combien de sacs de plastique à usage unique étaient utilisés chaque minute dans le monde avant l'interdiction? C'est quand même récent. Ouais. 10 000, 100 000, 1 million ou 10 millions à chaque minute?
0: Le C.
1: Le C, c'est 1 million.
0: Par minute?
1: Oui. Hey. Autour d'un million, catastrophique. Quel moyen de transport...
0: Ça vous a pris du temps à allumer, je trouve.
1: Oui, je pense que oui aussi. Ouais. Quel moyen de transport produit le moins de GES, de gaz à effet de serre, par passager? L'avion, l'automobile, le train ou la moto?
0: C'est pas l'avion, c'est pas l'automobile, c'est le train.
1: Le train, bonne réponse. Quel pourcentage de déchets marins est composé de plastique? 25, 40, 60 ou 80% des déchets marins sont composés de plastique?
0: 25%.
1: Non, c'est 80%. Quel geste réduit généralement davantage les déchets? Recycler, réutiliser, composter ou acheter neuf?
0: Ben, c'est pas acheter neuf. Recycler, tu m'as dit?
1: Recycler, réutiliser, composter.
0: Composter.
1: Composter, non, c'est réutiliser.
0: Réutiliser.
1: Quel pourcentage de la terre est potable? Quel pourcentage de l'eau sur Terre est potable et facilement accessible? 25, 10, 5 ou moins de 1%?
0: Moins de 1%.
1: Moins de 1%.
0: Puis on faire attention.
1: Hein. Puis on a 3% au Québec le moins de 1% qui est à nous. Quel geste, une petite dernière, quel geste a généralement plus d'impact pour réduire son empreinte environnementale? Changer ses ampoules, utiliser une gourde réutilisable, réduire les déplacements en voiture ou recycler davantage?
0: Réduire les déplacements en voiture.
1: D'où aujourd'hui, mais ça me semble
0: vrai. On devrait être en congé.
1: Ben oui, qu'est-ce que c'est ça?
0: On lance un appel au boss.
1: Hey, bravo, t'étais bon.
0: Pas pire.
1: Ah ouais.
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0: On vous donne la réponse au jeu d'eau de ce matin. Je vous rappelle, c'était une énigme ce matin. Son tour est toujours matinal. Du coq, il est matinal. Non, son tour est toujours musical.
1: Oui.
0: Du coq, il est matinal. Du cygne, il survient au final.
1: Moi, je suis dans le champ complètement.
0: C'est le champ.
1: Ah!
0: Ah! Le chant du cygne, le chant du coq. Bravo à ceux et celles qui ont eu la bonne réponse. Vous pourriez gagner les billets pour le cinéma RGFM. Je fais le tirage dans les prochaines minutes.
1: On aurait pu dire aussi Randall White jouait dans la gauche. Dans le champ gauche.
0: Effectivement, vrai, mon chat. Eh, hey, bon week-end.
1: Merci,
0: toi aussi. T'accompagnes au baseball.
1: Oui, baseball.
0: Génial, amuse-toi bien. Puis nous, on est là lundi entre 6 et 9. Vous arrivez quand ça vous tente. Manquez pas Stéphanie dans les prochaines minutes pour le meilleur de la musique. Et pour bien lancer le week-end, Olivier est là avec le Party Rock à 16h. Salut!
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2: Oh. Vendredi. Pas mal la journée préférée de plusieurs. Avouons. Ce bon matin, Stéphanie Gagné qui vous accompagne jusqu'à midi partout au Québec avec un grand bonheur en vous offrant évidemment le meilleur de la musique au travail, sur la route, en congé. Merci d'être là. Et ce matin, on va vous parler de la toile du Stade olympique qui sert enfin à quelque chose. À bientôt, la journée internationale des Beatles, la trame sonore de la FIFA pour la Coupe du monde de foot et un fan fini de Céline qui la verra à Paris, imaginez-vous, 6 fois. Coldplay, les 3 accords à Alex Warren à venir en musique et de 1996, leur dernier passage au Canada a marqué l'histoire. Voici Oasis à O.

Vous dire à quel point c'est gros, cette machine de la FIFA avec la Coupe du Monde. T'sais, on a fait une trame sonore qui va être en vente, un album bientôt. On fait pas ça pour la finale de la Coupe Stanley. Vous dire, détail à ce sujet dans quelques minutes, mais juste avant, le piano de Chris Martin à l'honneur pour Coldplay et Clocks à haut. Oh.

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1: Oh. La Coupe du monde de la FIFA. Méchante grosse machine, c'est impressionnant. Tellement que il y a une trame sonore officielle qui va être lancée pour cette compétition de foot, de soccer. Album officiel pour 2026 qui va être publié et rassemblé des artistes de divers pays. Il y a Shakira qui a fait Die Die, que vous avez peut-être vu là, avec la petite chorégraphie puis les mouvements bien sexy. Il y a Burna Boy qui va être en première partie. Version remixée d'un morceau des Rolling Stones, soit In The Star, et collaboration avec Major Lazer, Davido et l'idole canadienne Nelly Furtado qui sera parmi le line-up. Il y a aussi Jelly Roll, encore Danny Ocean pour ne nommer que ceux-là. La Coupe du monde qui débute le 11 juin et l'album qui est disponible à partir d'aujourd'hui. Vous êtes à haut pour le meilleur de la musique. À venir, Sugar Ray.
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Voici Okoumé à haut.

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1: C'est une excellente idée de Nathalie Barbeau, qui est une Québécoise, une designer fondatrice de l'atelier 1142, qui en général récupère les restants de tissus, des erreurs de production pour créer des objets, des accessoires. Et là, lorsqu'on a dit, on va remplacer la toile du Stade olympique, puis on va devoir l'enlever. C'est en 2024 que ça s'est passé. Elle a levé la main, elle a dit, non, j'en veux un gros morceau. Et là, elle a fait des sacs, des étuis, des porte-clés, vraiment plusieurs produits dérivés avec des restants. Parce que la toile du stade peut servir pour vrai, mais pas avec le Stade olympique de Montréal. Alors, vraiment, très, très bonne idée. Il y a même des accessoires pour chiens. Fallait y penser. Somber, Homebreaker, vraiment un beau coup de cœur. Une chanson bien été pour vous.
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7: Bonjour, ici Jessica Potsou. Les versements complémentaires au titre de l'allocation canadienne pour l'épicerie et les besoins essentiels commenceront à être octroyés aujourd'hui. Ce programme est généralement versé tous les trimestres aux ménages à faible revenu afin de les aider à faire face à la hausse du coût de la vie. On estime que 12 millions de Canadiens sont admissibles à cette prestation ponctuelle dont le montant varie en fonction de la taille du ménage. Chez nous, des partenaires de Centraide Lanaudière ont été honorés pour leur engagement et leur impact dans leur communauté. Michel Amouègue, l'entreprise d'évolution, la Maison des jeunes de Repentigny et Ginette Lampron ont ainsi reçu des prix de reconnaissance. Centraide Lanaudière a profité de cet événement pour remercier donateurs, bénévoles et partenaires qui s'impliquent à l'année longue. Bonne nouvelle, la ville de Joliette a renouvelé son entente avec l'école Natation en forme. Cette entente a pour but de soutenir l'accès aux activités aquatiques offertes aux citoyens. Ainsi, la ville offrira une aide financière correspondant à 50% du coût d'inscription au cours offert à la piscine du campus Saint-Joseph. Voilà, ça complète. Pour plus de nouvelles, consultez monjoliette.com.

On sait que Céline Dion a des fans partout sur la planète. Il y a eu un grand nombre de documentaires qui nous les ont présentés, mais il y en a un plus intense que les autres, qui a investi beaucoup d'argent et qui ira la voir 6 fois à Paris. Je vous le présente dans quelques minutes, mais juste avant, Jesus Jones, Right Here, Right Now, la preuve qu'on vous offre le meilleur de la musique. À haut!

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1: Esteban Peric, qui est un vrai de vrai fan mordu de Céline Dion, a réussi à acheter des billets pour 6 dates à Paris pour la voir en show. Et va même fêter son 100e concert à vie de son idole le soir de la première, le 12 septembre prochain. Et lui, il n'avait même pas été sélectionné dans les tirages au sort. Il a été capable, avec des bons contacts, des gens qui ont fourni des codes, des amis qui lui ont acheté des billets pour lui, avec des promotions de carte Visa, il a été capable de pouvoir acheter ces billets-là pour 7 000 $ au total. Mais avec les nuitées, les séjours, ça va lui coûter entre 12 000 et 13 000 $ Va retourner à Paris en 2027 aussi pour deux des shows en mai prochain. Et il sera même en première rangée. Lui, il est originaire du Brésil, s'est installé au Québec, il vit même à Charlemagne, à distance de Mars, de la maison d'enfance de Céline. Tout ça pour apprendre le français, parce que son rêve, c'était de pouvoir parler en français avec Céline Dion. Ça, c'est du fan intense, mais pas à peu près, mais je trouve ça beau à voir. Matt Mason, Downstairs, ça s'en vient à haut. Oh!

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1: Parmi tout ce qui est à l'horaire en fin de semaine dans la Naudière, on a le Bertie Fest qui a lieu demain, présenté par Desjardins, avec danse country, de la K-pop, des spectacles live, de la bonne bouffe, des bières de micro, un beau party. Et sinon aussi, demain de 10h à 14h, la grande journée des petits entrepreneurs de Joliette chez le Papetit Hamster. C'est 115 jeunes de 5 à 17 ans qui seront là pour vous préparer, vous présenter des créations culinaires, artistiques, vraiment de tout. C'est très varié. C'est demain au 144 rue Baby, événement sous chapiteau, beau temps, mauvais temps. 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
19: Jessica Potsou. Les versements complémentaires au titre de l'allocation canadienne pour l'épicerie et les besoins essentiels commenceront à être octroyés aujourd'hui. Ce programme est généralement versé tous les trimestres aux ménages à faible revenu afin de les aider à faire face à la hausse du coût de la vie. On estime que 12 millions de Canadiens sont admissibles à cette prestation ponctuelle dont le montant varie en fonction de la taille du ménage. Chez nous, des partenaires de Centraide-Lanaudière ont été honorés pour leur engagement et leur impact dans leur communauté. Michel Amoueg, l'entreprise d'évolution, la Maison des jeunes de Repentigny et Ginette Lampron ont ainsi reçu des prix de reconnaissance. Centraide-Lanaudière a profité de cet événement pour remercier donateurs, bénévoles et partenaires qui s'impliquent à l'année longue. Bonne nouvelle, la ville de Joliette a renouvelé son entente avec l'école Natation en forme. Cette entente a pour but de soutenir l'accès aux activités aquatiques offertes aux citoyens. Ainsi, la ville offrira une aide financière correspondant à 50% du coût d'inscription aux cours offerts à la piscine du campus Saint-Joseph. Voilà, ça complète. 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

on se rapproche de plus en plus de l'heure de lunch. Je salue ceux et celles qui sont déjà en train de dîner parce que oui, il y a rotation de personnel, on sait comment ça marche. Et ceux et celles qui finissent la journée bientôt. Ben oui, ça se peut. Merci d'avoir choisi le meilleur de la musique, la preuve. Weezer, Beverly Hills à l'instant. Stéphanie Gagné qui vous accompagne jusqu'à midi.

Parmi mes grandes passions dans la vie, je suis une fan finie des Beatles depuis vraiment longtemps. Et une nouvelle concernant les Beatles ce matin que je vous partage, journée internationale à venir. Juste avant musique, voici Jonas à haut.

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1: Les Beatles ont donné leur accord à Apple Corporation, la légendaire compagnie fondée par les Beatles, qui s'associe pour la toute première fois à la Journée internationale des Beatles le 25 juin prochain. Et pour l'occasion, c'est pas pour rien qu'on a choisi cette journée-là, là. C'est la journée en 1967 où les Beatles sont présentés au Abbey Road Studio pour interpréter la chanson All You Need Is Love devant des caméras. Et c'est la première émission qui a été diffusée par satellite sur une grande partie de la planète. On estime à 400 millions de personnes à travers le monde, ceux qui ont écouté ça, l'émission qui est baptisée Our World. Et il y a des rassemblements qui vont être organisés partout par les fans. Et aussi, on aura une version recolorée de All You Need Is Love, le clip qui avait été tourné à l'époque. Et le 3 Savile Row, l'immeuble sur le toit duquel Lennon, McCartney, Harrison et Starr ont offert leur dernier concert, ben ça va devenir un musée. Alors, assurément que ça va être dans ma liste d'affaires à faire à maner dans ma vie, d'aller visiter ce musée-là. Mr. Brightside, The Killers, ça s'en vient à haut pour le meilleur de la musique.
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1: Je sais pas pour vous, mais moi, ça a été une bonne grosse semaine bien chargée. Le week-end qui va faire du bien. Je vous en souhaite un confortable, un agréable. Et comme disait ma mère à l'époque que j'habitais à la maison, si tu fais le mal, fais le bien. Alors, je vous souhaite la même chose. Merci d'avoir été là. Mon nom est Stéphanie Gagné. On se retrouve la semaine prochaine, lundi, sur le coup de 9h, pour le meilleur de la musique. Et je vous laisse au bon soin de l'ami Richard Zatirois et Sylvain Caron pour les grands bazous. Ciao!
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2: Bonjour, ici Jessica Potsou. L'emploi a progressé dans la région de Lanaudière en mai alors que le taux de chômage est resté stable. Les données de l'Institut de la statistique du Québec montrent que le nombre de Lanaudois occupant un emploi a augmenté de 3200 dans le dernier mois. Le taux de chômage dans la région reste toutefois inchangé à 4,2%. Notons également que l'emploi et le chômage ont reculé au cours de la dernière année selon Statistique Canada, une situation qui s'explique par une diminution de la population active dans la région. Les risques d'incendie de forêt sont très élevés ce vendredi dans la région de Lanaudière. C'est ce qu'indique la SOPFEU sur sa carte. En effet, si certains secteurs ont un indice de risque d'incendie élevé, la majorité de la région affiche un indice très élevé. La situation devrait se calmer légèrement samedi alors qu'on prévoit de la pluie. Notons que malgré les risques élevés dans la région, aucune restriction n'est en vigueur selon la SOPFEU. Voilà, ça complète. 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
2: Ben, salut tout le monde. Oui, c'est Richard Z. C'est moi, mais je suis pas seul. Je suis accompagné de Sylvain Caron.
3: C'est mieux de le dire.
2: Ça prend quelqu'un pour peser ses pitons.
3: Oui, c'est ça. Après Manon.
2: Oui, après Manon. Manon pèse sur le piton. Ouais, mais très heureux de vous amener en musique vers un beau week-end. Le printemps s'installe à peu près partout. Ben, on est.
3: Oui, on est dedans.
2: C'est comme l'été tellement il fait.
3: On est dedans. On dépasse les valeurs des saisons presque partout au Québec.
2: Ouais, très, très, très agréable. On va commencer ce show avec Tom Petty, qui, lui, est décédé en octobre 2017, malheureusement, arrêt cardiaque, combinaison de plein, en fait, de trop de médicaments, parce qu'il avait beaucoup de problèmes de santé. Il a été intronisé au Temple de la renommée du rock en 2002. 80 millions d'albums vendus en carrière. Le voici Tom Petty avec, I Won't Back Down, le meilleur de la musique. C'est toujours ici. Ah, oh!

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1: Eh bien, le hit marquant appartient à la formation Grand Funk Railroad. As-tu connu ça, toi, Sylvain?
2: Pas beaucoup. Pas beaucoup. Ben oui, ben écoute, la prochaine chanson qu'on va faire jouer, c'est un véritable bijou qu'on est retrouvé dans nos voûtes.
1: Oui, dans le huitième sous-sol des studios de haut. Écoute, j'ai vu ce groupe-là, j'étais adolescent.
2: Hey, t'es donc bien vieux, toi.
1: Ben, ça fait 90 ans de ça. Le 5 juin, comme aujourd'hui, mais en 1971, Grand Funk Railroad a battu un record qui appartenait aux Beatles. Ils ont affiché un show complet, tout vendu au Shea Stadium de New York en seulement 72 heures à l'époque.
2: Wow!
1: Oui, alors c'était plein pour Grand Funk. Voici leur grand classique en carrière, We're an American Band, Grand Funk Railroad, au meilleur de la musique.
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0: Ben si c'est toujours le meilleur de la musique sur le réseau Arsenal Média. Nous sommes, c'est confirmé, le plus grand radio-diffuseur au Québec. Vous êtes de plus en plus nombreux à nous écouter partout dans la province.
1: Écoute, on a obtenu des chiffres tout récemment, puis on parle d'augmentation dans la plupart de nos secteurs. Et des chiffres vraiment très intéressants. Pour l'ensemble de nos marques, parce qu'on a aussi
0: Bon
1: Plaisir et Haut, je pense qu'on parlait de presque 7 millions d'heures d'écoute.
0: Ben là,
1: on t'écoute souvent, même en rattrapage, Richard.
0: Ben là, tout d'un coup, je suis nerveux, mais c'est
1: juste. Non, bafouille pas, Richard.
0: On a un quart d'heure non-stop devant nous avec, entre autres, Pink Floyd, R.E.M. Ça va commencer avec Muse à la pièce Starlight, le meilleur de la musique à l'heure du dîner. C'est toujours ici à O.
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2: Oh. Primal Scream avec Rock, c'est ce qu'on fait jouer le midi dans les grands bazous de midi à 13h.
3: C'est la crème de la crème. Oh, tu parlais de la toune, tu parlais de trame sonore ou...
2: De tout, en fait, de la petite trame sonore de l'émission, puis ce qu'on fait tourner. Oui, c'est la musique que j'aime. Dans le monde du sport, là, il y a quelques matchs à l'affiche. Les séries de la Coupe Stanley, ça se poursuit.
3: Oui, ça va se poursuivre. Et dans le cas du Lightning de Tampa Bay face... Je dis Lightning de Tampa Bay, qu'est-ce que je dis là? Pour les Golden Knights de Las Vegas face aux Hurricanes de Caroline. Donc, le prochain match sera présenté demain soir, match numéro 3 de cette série finale de la Coupe Stanley.
2: On suit ça de près. Voici Niagara avec J'ai vu le meilleur de la musique. C'est toujours ici à O.
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1: Et avec Kevin Parent pour conclure ce show radio, on sera là dimanche matin.
2: Sans faute.
1: J'ai le goût de dire bon week-end, mais dans notre
2: non,
1: cas,
2: non,
1: c'est...
2: Non, ben, on peut le dire à l'avance, oui, parce que le week-end va commencer tantôt, mais nous, on va être là dimanche matin, c'est ce qu'on veut dire.
1: Oui, de 9h à 10h, parce qu'on a fait la gaffe un jour de dire au propriétaire de l'entreprise qu'on aimait trop ça faire de la radio, puis il nous a dit, ben, rentrez donc dimanche matin.
2: Ben, c'est ça, fait que là, parle plus au propriétaire.
1: Non, je parle plus du samedi du... Non, je dirais pas, hey, Sylvain,
2: on aime tellement ça.
1: Hey, on aime tellement ça. On fait rien le samedi, on n'a pas de vie. Hey, merci, Sylvain Caron. On se revoit dimanche matin. Je vous suggère de rester à l'écoute des stations hauts du réseau Arsenal Média parce qu'ici, c'est toujours le meilleur de la musique. Et bon week-end. Salut tout le monde. Bye!
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19: Jessica Potsou. L'emploi a progressé dans la région de la Naudière en mai alors que le taux de chômage est resté stable. Les données de l'Institut de la statistique du Québec montrent que le nombre de Lanaudois occupant un emploi a augmenté de 3200 dans le dernier mois. Le taux de chômage dans la région reste toutefois inchangé à 4,2%. Notons également que l'emploi et le chômage ont reculé au cours de la dernière année selon Statistique Canada, une situation qui s'explique par une diminution de la population active dans la région. Les risques d'incendie de forêt sont très élevés ce vendredi dans la région de la Naudière. C'est ce qu'indique la SOPFEU sur sa carte. En effet, si certains secteurs ont un indice de risque d'incendie élevé, la majorité de la région affiche un indice très élevé. La situation devrait se calmer légèrement samedi alors qu'on prévoit de la pluie. Notons que malgré les risques élevés dans la région, aucune restriction n'est en vigueur selon la SOPFEU. Voilà, ça complète. 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
4: Hello, hello, bon début d'après-midi, Olivier Poitras qui vous retrouve. Dernière journée de la semaine, vendredi 5 juin. Un gros merci d'être branché sur les ondes de haut, peu importe d'où vous nous écoutez, de quelle façon vous êtes branché. Ah, le début du week-end et ça, ça fait du bien avec le meilleur de la musique. Dans les prochaines, Scooter Gas avec Ricardo, ça s'en vient. Noah Kahn, Stick Season, Youngblood, Zombie. Je vous souhaite un excellent vendredi sur nos ondes.

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1: Oh. 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Dans les prochaines, la musique d'Alex Warren avec Fever Dream, ça s'en vient, restez là.

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1: Ça a brassé pas mal du côté de Saint-Roch-de-Lachigan ce midi. En fait, on a dû placer les élèves en confinement en raison de menaces qui ont eu lieu autour de l'école. Évidemment, vous allez avoir tous les détails dans l'actualité au cours des prochaines minutes avec Jessica Potsou. Mais la bonne nouvelle, c'est que tout le monde est en sécurité et on a bien géré ça du côté, entre autres, là, des policiers et de la sûreté et tout ça. Nous, dans les prochaines minutes, on s'en va en musique avec la musique de Somber. C'est Homewrecker qui s'en vient au retour. Je vous souhaite un bon vendredi.
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14: Bon après-midi, ici Jessica Potsou. Les élèves de l'école secondaire de Lachigan ont été placés en confinement préventif sur l'heure du dîner en raison de propos menaçants tenus par une tierce personne. La Sûreté du Québec a confirmé avoir été appelée et procède à des validations. Le Centre de services scolaires d'Essamar a confirmé que les protocoles de sécurité ont été appliqués et que la situation est sous contrôle. Bonne nouvelle, l'emploi a progressé dans la région de la Naudière en mai, alors que le taux de chômage est resté stable. Les données de l'Institut de la statistique du Québec montrent que le nombre de Lanaudois occupant un emploi a augmenté de 3 200 dans le dernier mois. Le taux de chômage dans la région reste toutefois inchangé à 4,2. Notons que l'emploi et le chômage ont reculé au cours de la dernière année selon Statistique Canada, une situation qui s'explique par une diminution de la population active dans la région. En terminant, les risques d'incendie de forêt sont très élevés ce vendredi dans la région de la Naudière. C'est ce qu'indique la SOPFEU sur sa carte. En effet, si certains secteurs ont un indice de risque d'incendie élevé, la majorité de la région affiche un indice très élevé. La situation devrait se calmer légèrement samedi alors qu'on prévoit de la pluie. Voilà, ça complète. 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

On a appris au courant des dernières minutes que le confinement a été levé du côté de l'école secondaire Lachigan. Les élèves qui reprennent leurs cours. Bonne nouvelle pour les élèves, les professeurs, les parents. Voilà. On poursuit avec une bonne petite toune d'été. Fatboy Slim et Praise You à O.

0: Il y a beaucoup de gens qui ont fait la découverte d'un artiste qui, pourtant, a une belle carrière depuis plusieurs années, mais qui a connu son plus grand succès radiophonique cette année avec la chanson Dracula qu'on entend beaucoup à la radio, qu'on voit beaucoup tourner, oui, sur les réseaux sociaux. Lui, d'ailleurs, qui sera à Montréal au mois de juillet prochain. Et qui, selon moi, est une belle découverte. Si vous ne le connaissez pas ou si vous commencez à connaître cet artiste-là, allez voir ce qui a été fait au courant des dernières années. Il est excellent et il a son propre genre que j'adore beaucoup. D'ailleurs, c'est lui qui s'en vient dans les prochaines minutes avec Dracula, justement. C'est Tame Impala au retour.
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1: Si vous êtes des fans de course automobile en fin de semaine, en fait, à compter d'aujourd'hui, parce que ce sont les essais libres, c'est le Grand Prix le plus mythique de l'histoire de la Formule 1. Grand Prix sur le circuit de Monaco. Et on va vous dire une affaire, je pense que j'en ai parlé plus tôt cette semaine, c'est un Grand Prix plate. C'est beau, c'est magnifique, mais c'est plate sur un moyen temps. Dans les prochaines, Matt Mason avec Downstairs, ça s'en vient, rester là.
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13: Bon après-midi, ici Jessica Potsou. Les élèves de l'école secondaire de Lachigan ont été placés en confinement préventif sur l'heure du dîner en raison de propos menaçants tenus par un jeune ne fréquentant pas l'école. Le suspect a été localisé par la Sûreté du Québec et l'élève visé par les menaces a été rencontré par les agents. Le confinement a été levé peu avant 14 heures. L'emploi a progressé dans la région de la Naudière en mai alors que le taux de chômage est resté stable. Les données de l'Institut de la statistique du Québec montrent que le nombre de Lanaudois occupant un emploi a augmenté de 3200 dans le dernier mois. Le taux de chômage dans la région reste toutefois inchangé à 4,2%. Notons toutefois que l'emploi et le chômage ont reculé au cours de la dernière année selon Statistique Canada, une situation qui s'explique par une diminution de la population active dans la région. En terminant, les risques d'incendie de forêt sont très élevés ce vendredi dans la région de la Naudière. C'est ce qu'indique la SOPFEU sur sa carte. En effet, si certains secteurs ont un indice de risque d'incendie élevé, la majorité de la région affiche un indice très élevé. La situation devrait se calmer légèrement samedi alors qu'on prévoit de la pluie. Voilà, ça complète. 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

Une décennie qui a laissé des traces et qui a laissé de grands succès. La décennie 90 qui revient à la mode, ça c'est une bonne nouvelle, une bonne chose. Et on s'offre le plus grand succès de la formation Soul Asylum avec Runaway Train. Ouais, le meilleur de la musique à haut. Je vous souhaite un bon vendredi.

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1: Je veux prendre le temps de saluer les gens qui se lancent dans les rénovations. Je vois ça beaucoup sur mes réseaux sociaux aussi, dans la rue, pas loin de chez moi, des gens qui soit refont leur cuisine, refont, je sais pas, leur sous-sol, refont la cour. On dirait que le printemps, l'arrivée de l'été, ça donne envie de se lancer dans quelque chose de nouveau. Se dire, OK, le beau temps arrive, OK, on parle des projets. C'est vrai, hein? On a plusieurs projets aussi à la maison, mais j'ai tendance à remettre un peu. Je pense que c'est le genre de choses qu'il faudrait que je me donne un coup de pied au derrière puis que je fasse. Hein? Ouais. Salutations à tous ceux et celles qui sont là-dedans présentement. Dans les prochaines minutes, la musique de Sum 41, ça s'en vient. Au retour, c'est Rag & Bone Man avec Skin. Bon vendredi chez nous.

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1: Le meilleur de la musique qui se termine, mais en fait, je dis se termine, c'est pas tant vrai, parce que on va poursuivre ça dans les prochaines minutes. Ce sera le Party Rock à compter de 16h. Et on passe du meilleur de la musique au meilleur du rock des années 80-90 jusqu'à aujourd'hui. D'ailleurs, à pas manquer dans les prochaines, entre autres, les Red Hot Chili Peppers, ça s'en vient avec Scar Tissue. Un gros merci d'être là.
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12: Bonne fin de journée, ici Benjamin Aubert. Voici vos actualités. Les élèves de l'école secondaire de Lachigan à Saint-Roch-de-Lachigan ont été placés en confinement préventif sur l'heure du dîner aujourd'hui en raison de propos menaçants tenus par un jeune ne fréquentant pas l'établissement. La Sûreté du Québec indique que les menaces étaient dirigées vers un élève et non vers l'école. Le confinement a été levé un peu avant 14 heures. L'emploi a progressé dans la région de Lanaudière en mai alors que le taux de chômage est resté stable. Les données de l'Institut de la statistique du Québec montrent que le nombre de Lanaudois occupant un emploi a augmenté de 3200 dans le dernier mois. Le taux de chômage dans la région reste toutefois inchangé à 4,2%. Notons que l'emploi et le chômage ont reculé au cours de la dernière année selon Statistique Canada, une situation qui s'explique par une diminution de la population active dans la région. Les risques d'incendie de forêt sont très élevés ce vendredi dans la région de Lanaudière. C'est ce qu'indique la SOPFEU sur sa carte en ligne. En effet, si certains secteurs ont un indice de risque d'incendie élevé, la majorité de la région affiche un indice très élevé. La situation devrait se calmer légèrement samedi alors qu'on prévoit de la pluie. Notons que malgré les risques d'incendie élevés dans la région, aucune restriction n'est en vigueur selon la SOPFEU. Et enfin, des partenaires de Centraide de Lanaudière ont été honorés pour leur engagement et leur impact dans la communauté. Michel Mweg, l'entreprise d'évolution, la Maison des jeunes de Repentigny et Ginette Lampron ont ainsi reçu des prix reconnaissance. Centraide Lanaudière a profité de cet événement pour remercier donateurs, bénévoles et partenaires qui s'impliquent à l'année longue. Voilà, c'est ce qui complète. 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
3: Oh. Eh bien, on se retrouve en ce vendredi 5 juin dans le party. Oh! Olivier Poitras qui vous retrouve. Merci d'être branché sur nos ondes. Ouais! À l'approche plus que jamais du week-end. Salutations, un gros merci d'être là. Pour les trois prochaines heures qu'on va passer ensemble avec les plus gros succès rock des dernières années. Entre autres, il y aura du 21 Pilots, ça s'en vient. Du 3 Days Grace. Vous aurez entre autres les Red Hot Chili Peppers qui partent l'heure avec Scar Tissue. Bon vendredi!

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1: Ce qui est le fun rendu à ce temps-ci de l'année, ce sont les festivals. Et il y en a un paquet qui sont déjà commencés d'ailleurs un peu partout à travers la province. Et il y en a beaucoup qui s'en viennent au courant des prochaines semaines et des prochains mois. Salutations à ceux et celles qui vont se déplacer et qui vont passer l'été dans les festivals, les shows, les spectacles. C'est le moment parfait et ça fait tellement de bien. The Killers, Somebody Told Me, ça s'en vient.
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1: Il y a tellement de bandes qui ont connu des sagas au courant des dernières années. On n'a qu'à penser à des bandes comme Oasis, les frères Gallagher, pour qui ça a tellement mal été. Se sont séparés, sont finis par revenir ensemble au courant de la dernière année. Même chose avec Blink-182 et Tom DeLonge qui a quitté deux fois le band et qui est revenu en 2022 et qui ont connu un gros succès par la suite. D'ailleurs, ils s'en viennent au retour. What's my age again?
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5: Bonne fin de journée, ici Benjamin Aubert. Voici vos actualités. Les élèves de l'école secondaire de Lachigan à Saint-Roch-de-Lachigan ont été placés en confinement préventif sur l'heure du dîner aujourd'hui en raison de propos menaçants tenus par un jeune ne fréquentant pas l'établissement. La Sûreté du Québec indique que les menaces étaient dirigées vers un élève et non vers l'école. Le confinement a été levé un peu avant 14 heures. L'emploi a progressé dans la région de Lanaudière en mai alors que le taux de chômage est resté stable. Les données de l'Institut de la statistique du Québec montrent que le nombre de Lanaudois occupant un emploi a augmenté de 3 200 dans le dernier mois. Le taux de chômage dans la région reste toutefois inchangé à 4,2. Notons que l'emploi et le chômage ont reculé au cours de la dernière année selon Statistique Canada, une situation qui s'explique par une diminution de la population active dans la région. Les risques d'incendie de forêt sont très élevés ce vendredi dans la région de Lanaudière. C'est ce qu'indique la SOPFEU sur sa carte en ligne. En effet, si certains secteurs ont un indice de risque d'incendie élevé, la majorité de la région affiche un indice très élevé. La situation devrait se calmer légèrement samedi alors qu'on prévoit de la pluie. Notons que malgré les risques d'incendie élevés dans la région, aucune restriction n'est en vigueur selon la SOPFEU. Et enfin, des partenaires de Centraide de Lanaudière ont été honorés pour leur engagement et leur impact dans la communauté. Michel Mweg, l'entreprise d'évolution, la Maison des jeunes de Repentigny et Ginette Lampron ont ainsi reçu des prix à reconnaissance. Centraide Lanaudière a profité de cet événement pour remercier donateurs, bénévoles et partenaires qui s'impliquent à l'année longue. Voilà, c'est ce qui complète. 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
1: Vous l'avez probablement vu sur vos réseaux sociaux, internet, dans les journaux. Ce sera le grand retour de Musique Plus la semaine prochaine, le 11 juin, jeudi. Et ce sera une bonne façon pour vous de reconnecter avec quelque chose qui vous a fait vibrer dans les années 80, 90 et 2000. Et pour les nouveaux qui connaissent pas, de s'initier à ce qu'était Musique Plus avec les nouveaux VJ, culture musicale, culture pop, de partout à travers le monde. Ça va être fortement intéressant. House of Pain, semaine au retour.

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Le Party O qui se poursuit jusqu'à 19h. Dans les prochaines minutes, je vous parle d'un band qui refuse de mourir, qui a annoncé l'annulation de sa tournée en 2026 et qui pourrait reprendre en 2027. Je vous dis qui dans les prochaines, après les Vilains Pingouins. Salut, salaud!

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1: Les Rolling Stones ont dû complètement annuler leur tournée de 2026 en raison de l'incapacité du guitariste Keith Richards à s'engager dans un calendrier trop exigeant. Par contre, Mick Jagger a laissé entendre qu'il pourrait être de retour sur scène en 2027 et reprendre une tournée. Comme quoi, les Rolling Stones ne sont jamais morts et plus vivants que jamais. Dans les prochaines, Sum 41 avec Into Deep, ça s'en vient.
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17: Bonne fin de journée, ici Benjamin Aubert. Voici vos actualités. Les élèves de l'école secondaire de Lachigan à Saint-Roch-de-Lachigan ont été placés en confinement préventif sur l'heure du dîner aujourd'hui en raison de propos menaçants tenus par un jeune ne fréquentant pas l'établissement. La Sûreté du Québec indique que les menaces étaient dirigées vers un élève et non vers l'école. Le confinement a été levé un peu avant 14 heures. L'emploi a progressé dans la région de Lanaudière en mai alors que le taux de chômage est resté stable. Les données de l'Institut de la statistique du Québec montrent que le nombre de Lanaudois occupant un emploi a augmenté de 3200 dans le dernier mois. Le taux de chômage dans la région reste toutefois inchangé à 4,2%. Notons que l'emploi et le chômage ont reculé au cours de la dernière année selon Statistique Canada, une situation qui s'explique par une diminution de la population active dans la région. Voilà, c'est ce qui complète. Pour d'autres manchettes, consultez monjoliette.com.
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En 1979, ça aurait été les derniers moments de gloire d'un certain Bon Scott, qui, lui, était parti justement pour la gloire avec AC/DC, qui auront connu

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1: Il y a la Coupe du monde de la FIFA qui va débuter au courant des prochaines semaines. Et il y a un mathématicien allemand qui a décidé, lui, de prédire qui allait remporter la Coupe du monde grâce à des calculs mathématiques. Souvent, on se dit, ah, ça va être soit la France, le Brésil, l'Espagne, l'Angleterre, bref, ces pays-là. Non! Selon lui, la Coupe du monde 2026 ira aux Pays-Bas. À suivre. Led Zeppelin s'en vient.
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Il reste l'un de mes bands préférés avec qui j'ai grandi à la fin des années 90 et au début des années 2000. La musique de Collective Soul avec Shine. Bon vendredi à O.

0: clients.
1: Ah ben, ça a été un immense plaisir de débuter cette soirée-là en votre compagnie. Bonne nouvelle, on se retrouve demain 16h. Je vous souhaite une excellente soirée à haut. À demain. Salut!

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10: Bonne fin de journée, ici Benjamin Aubert. Voici vos actualités. Les élèves de l'école secondaire de Lachigan à Saint-Roch-de-Lachigan ont été placés en confinement préventif sur l'heure du dîner aujourd'hui en raison de propos menaçants tenus par un jeune ne fréquentant pas l'établissement. La Sûreté du Québec indique que les menaces étaient dirigées vers un élève et non vers l'école. Le confinement a été levé un peu avant 14 heures. L'emploi a progressé dans la région de Lanaudière en mai alors que le taux de chômage est resté stable. Les données de l'Institut de la statistique du Québec montrent que le nombre de Lanaudois occupant un emploi a augmenté de 3200 dans le dernier mois. Le taux de chômage dans la région reste toutefois inchangé à 4,2%. Notons que l'emploi et le chômage ont reculé au cours de la dernière année selon Statistique Canada, une situation qui s'explique par une diminution de la population active dans la région. Voilà, c'est ce qui complète. 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

Oli Bombardier qui vous accompagne ce soir. Bon vendredi, enfin. On est vendredi. Le week-end vient de commencer. Pour plusieurs, le week-end, il est commencé il y a plusieurs heures. Moi, je suis toujours avec vous, là, jusqu'à minuit avec le meilleur de la musique ici à O 103.5. Belle activité à prévoir demain. Le Berthier Fest, samedi 6 juin. La bouffe locale, de la bière artisanale de nos microbrasseries, des jeux gonflables pour les tout-petits, dance country, K-pop, spectacle live. Ça s'appelle le Berthier Fest, je le rappelle. Puis c'est à Berthier Ville, au parc Sainte-Geneviève, samedi dès 11h, c'est pour toute la famille, donc c'est à ne pas manquer. Berthier Fest tomorrow, samedi, c'est du one. Bon, j'ai pas chez mon anglais, mais c'est pas grave.

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Olivier Bombardier qui vous parle avec le meilleur de la musique ici à O103.5. Petite activité, ben je dis petite, grande activité pour demain, 6 juin de 10h à 14h. C'est la grande journée, ben, c'est pour ça que je dis grande journée des petits entrepreneurs de Joliette chez le Papetier Hamster. Il y a 115 jeunes, OK, de 5 à 17 ans qui vont proposer des créations culinaires et artistiques ainsi qu'une foule d'activités décoratives et surtout pratiques. Donc c'est un rendez-vous demain samedi au 144 rue Bébé. C'est un événement sous chapiteau. Puis même s'il fait pas beau, mais là, il annonce beau demain. Mais même s'il annonce pas beau, là, pas grave. On y va pareil. C'est pour encourager les jeunes entrepreneurs de la région. Fait que demain, de 10h à 14h, c'est un rendez-vous au 144 rue Baby.

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